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1: Et oui, la fin de semaine est officiellement terminée, il est 7h. Bon réveil pour les personnes qui se lèvent à 7h. Sinon, profitez un petit peu de votre lit. C'est le début de l'émission La Mélodie du Bonheur de 7h à 9h, comme tous les jours d'ailleurs. On aura donc de la musique 100% francophone, on aura des défis à faire ensemble, on aura des petits sujets comme par exemple, tiens, qu'est-ce que vous avez fait cette fin de semaine ? Peut-être que vous êtes juste reposé. Mais ça peut être intéressant aussi de savoir qu'est-ce que vous allez faire pour la journée nationale. Parce que mercredi, c'est le jour du Canada. Donc si vous avez déjà prévu des choses, dites-le nous. Et puis on démarre l'émission avec la météo et les infos maintenant.
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5: Bonjour, vous écoutez le bulletin nouvelle avec Lisa Mansouri. Des amendes plus élevées pour les infractions liées au cannabis sont désormais en vigueur en Nouvelle-Écosse. En vertu de ces nouvelles dispositions, les particuliers vendant du cannabis illégalement s'exposent à des amendes allant de 5 000 à 25 000 $. Les entreprises vendant du cannabis illégalement peuvent se voir infliger des amendes comprises entre 15 000 et 50 000 $. Toute personne surprise en train d'acheter du cannabis en dehors du réseau de la NSLC risque une amende allant de 600 à 5 000 $. Ottawa investit 270 millions de dollars pour moderniser les installations de traversiers à Port-au-Basque et à Argentia, à Terre-Neuve. La ministre fédérale des Pêches et des Océans, Joanne Thompson, a fait cette annonce hier en compagnie du président de Marine Atlantique, Murray Hopman. Ces fonds serviront à moderniser les ramps à Argentia, ainsi qu'à agrandir les quais et à améliorer les systèmes d'amarrage automatique à Port-au-Basque. Ils permettront également de réaliser des améliorations électriques pour assurer l'alimentation à quai dans les deux ports. Le médecin hygiéniste en chef de la Nouvelle-Écosse prend sa retraite après 27 ans de service au sein du système de la santé de la province. Le docteur Robert Strang est devenu une figure publique très connue durant la pandémie de COVID-19. Le premier ministre Tim Hodgson a remercié le Dr. Strang pour son leadership et ses conseils indéfectibles tout au long de la pandémie, ainsi que pour son dévouement envers la santé des néo-écossais. Le processus de recherche de nouveaux médecins hygiénistes en chef débutera prochainement. Un homme de 67 ans et une femme de 59 ans sont décédés à la suite d'une collision impliquant trois véhicules près de Beaver Meadow, en Nouvelle-Écosse. Le détachement de la GRC du comté d'Antigonish a indiqué être intervenu mercredi après-midi sur les lieux de l'accident, survenu sur la route 104 et impliquant un Dodge Ram qui tractait une remorque. Selon la police, le conducteur du Dodge aurait percuté l'arrière d'un Honda CR-V alors que la circulation ralentissait à l'approche d'une zone de travaux, projetant ainsi le CR-V contre une semi-remorque. Le décès des deux occupants du CR-V a été constaté sur place. Un adolescent de Nouvelle-Écosse, accusé d'avoir comploté avec un jeune du Manitoba pour attaquer leurs écoles respectives, fait désormais l'objet d'une nouvelle accusation. Hier, devant le tribunal pour mineurs de Bridgewater, le ministère public a retiré les chefs d'accusation initiaux pour les remplacer par une accusation d'incitation à commettre un crime. Cette accusation s'ajoute à celle de menace de mort et de complot en vue de commettre un meurtre. Une audience de mise en liberté sous caution est désormais prévue le 14 juillet. Des représentants du gouvernement de la Nouvelle-Écosse hissent le drapeau de la fierté aujourd'hui dans le centre-ville d'Halifax. La ministre de la Justice et ministre chargée des Affaires Elnou et de la Condition féminine de la Nouvelle-Écosse avaient hissé le drapeau dans la cour du bâtiment de l'Assemblée législative à midi. Le mois international de la fierté a débuté le 1er juin, mais le plus grand festival de la fierté de la Nouvelle-Écosse, Halifax Pride, se déroule du 16 au 26 juillet. Et maintenant, voici les nouvelles de sport. Au hockey, le Canadien de Montréal a échangé le défenseur William Trudeau aux Rangers de New York en retour de l'attaquant Brett Bérard. Trudeau a passé les quatre dernières saisons dans la Ligue américaine avec le Rocket de Laval. Il a récolté 20 points en 62 matchs lors de la dernière saison. Au tennis, le Québécois Félix Auger-Aliassime affrontera le Kazakh Alexander Shevchenko au premier tour du tournoi de Wimbledon à la suite du tirage au sort effectué ce matin. L'Ontarien Denis Chapovalov se mesurera à l'Espagnol Pablo Carreño Busta, tandis que le Montréalais Gabriel Diallo croisera le fer avec le Français Benjamin Bonzi. Du côté féminin, la Lavalloise Leila Annie Fernandez en découdra avec l'Indonésienne Julia Tien. L'Ontarienne Bianca Andreescu, issue des qualifications, jouera contre la Chinoise Shuai Zhang. Au baseball, les Mets de New York ont congédié leur gérant Carlos Mendoza ce matin et l'ont remplacé par Andy Green. Après une série de 6 défaites, les Mets montrent un dossier de 34-47 à 15 matchs des Braves d'Atlanta et du sommet de la section Est de la Nationale. Mendoza a présenté une fiche de 206-199 comme gérant des Mets, aidant l'équipe à atteindre la série de championnat de la Nationale en 2024. Au soccer, dans un duel au sommet de la Super League du Nord, hier soir au stade Boréal, les Roses de Montréal se sont inclinés de 1 devant le CF Rapid d'Ottawa. Cette victoire a permis au CF Rapid de demeurer en tête du circuit avec 19 points contre 15 pour les Roses. C'était
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1: La météo du côté d'Halifax pour la journée d'aujourd'hui. Eh bien, on a un temps qui alternera entre soleil et nuages avec de possibles averses dans l'après-midi. Les nappes de brouillard se dissiperont le matin. Comptez un maximum à 25 degrés, sauf 16 dans certains secteurs le long de la côte et un ressenti pouvant aller jusqu'à 28 degrés. On aura un temps nuageux et pluvieux pour demain mardi.
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1: Et c'est le moment de se retrouver, de se dire bonjour. J'espère que vous allez bien. C'est lundi et on démarre une nouvelle semaine. Vous allez voir que la semaine sera un peu spéciale parce que mercredi, c'est une journée fériée pour tout le monde. Bah oui, quand même, en général, j'espère quand même que vous allez fêter la fête nationale et que vous allez au moins vous balader en ville, peut-être profiter d'un feu d'artifice s'il y en a chez vous, à moins qu'il y ait quelque chose qui remplace les feux d'artifice, parce que vous savez, il y a certaines villes qui veulent arrêter cela parce que ça pollue, parce que ça fait du bruit, parce que plein de raisons différentes, et donc veulent remplacer ça par des spectacles de drones, par exemple, ou des spectacles de lumière. Et ben, vous savez quoi ? Je suis pas totalement contre ça. Les jeux de lumière, c'est super beau, mais par contre, il faut le faire assez tard pour que ça ait un minimum de sens. Hein, parce que faire un spectacle de jeux de lumière quand il fait encore jour, ça n'a pas vraiment grand intérêt, on est d'accord. Bref, le soleil est déjà levé, il est 7h07 et on aura l'occasion au fur et à mesure de l'émission aujourd'hui et demain de parler justement des festivités du 1er juillet. En attendant, on se réveille. On se lève tranquillement en musique. On aura l'occasion de retrouver Raphaël Butler. Et avant ça, c'est Greenwoods. Bon matin.

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2: Et oui, il est maintenant 7h13. Bienvenue sur l'antenne de vos radios à Fredericton, Saint-Jean, Miramichi et Halifax. Bon réveil à vous, c'est lundi. Et oui, on démarre une nouvelle semaine. On est le 29 juin et donc on arrive à la fin du mois de juin, bientôt le mois de juillet. Et encore une fois, dites-nous hein, quel team vous êtes, juilletiste ou haussien ? Est-ce que vous partez plutôt en vacances en juillet ou plutôt en vacances en août ? Ou à moins que vous êtes plutôt du mois de septembre ? Bah oui, histoire de partir en vacances quand tout le monde revient. Comme ça, on va dire qu'il y a peut-être plus de place sur les plages. Et puis, il y a plus de place dans les hébergements, les hôtels. Et puis, ça coûte peut-être moins cher aussi de partir au mois de septembre. Vous avez raison. Et puis, c'est aussi peut-être pour nous faire un petit peu rougir et un peu nous rendre jaloux, en tout cas. Hein ? Ceux qui partent en vacances au mois de septembre, je vous connais, je sais pourquoi vous partez au mois de septembre. Mais c'est le moment de faire le défi du jour. 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Aujourd'hui, le défi, vous allez voir que... Aujourd'hui, je vous demande de nous partager une chanson qui vous rappelle l'été. Et c'est vrai que ça fait plusieurs années où on se dit, tiens, il n'y a pas vraiment de chanson d'été, il n'y en a plus vraiment. À l'époque, durant l'été, il y a des groupes qui revenaient pour la chanson de l'été. Voilà. En fait, ils se faisaient de l'argent que pendant l'été et ensuite, pendant 10 mois, on ne les revoyait plus, on ne les entendait plus. Aujourd'hui, c'est un peu moins le cas. En fait, ces groupes-là, ils ont presque totalement disparu. Mais je suis sûre que vous avez en tête au moins une chanson qui vous rappelle l'été. Eh bien, je veux savoir quelle est cette chanson. Donc, vous pouvez m'envoyer un message sur Instagram. C'est média-du-bas, c'est ma radio. En plus, il y a quelques jours, j'ai quelque chose. Peut-être que vous connaissez de nom l'artiste Jesse Matador. Alors, Jesse Matador, il chante toujours. Oui, oui. Et il y a plus de 10 ans de cela, 12 ans peut-être, il avait sorti la chanson Mini Kaoulé, qui avait beaucoup fonctionné à l'époque. Et il a décidé, là, en 2026, de sortir la version 2026 de la chanson Mini Kaoulé. Je suis tombée sur ça il y a quelques jours. Je me suis dit, oh, quelle surprise! Et donc, il a adapté un peu les paroles pour cette nouvelle version. Donc, allez voir le clip vidéo, Jesse Matador Mini Kaoulé. Et puis, je me suis aussi souvenue de quelque chose. Que moi, il y a un titre qui, à chaque fois, me fait penser au voyage. En fait, à chaque fois, j'ai l'impression que je suis sur de longues routes interminables. C'est un peu drôle parce que je ne conduis pas, évidemment, donc il faut que quelqu'un conduise. Hein. Mais c'est De Palmas, le titre Sur la route. Et je l'ai d'ailleurs, alors on va l'écouter. Rendez-vous sur Instagram, c'est média-du-bas, c'est ma radio. Et pourquoi pas, si vous m'envoyez des titres qui vous rappellent l'été, on pourra évidemment les jouer.

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0: 2026. Cette importante distinction, accompagnée d'une subvention de 50 000 permettra à l'organisme de poursuivre un projet majeur de conservation et d'amélioration de cette demeure construite en 1796 et qui est reconnue comme l'une des habitations acadiennes post-déportation les plus authentiquement préservées au pays. La présidente de la FAN, Denise Comeau-Desautels, affirme que cette reconnaissance témoigne de l'importance de préserver les lieux qui racontent l'histoire des Acadiennes et des Acadiens, contribuant à démontrer toute la richesse et la diversité de notre patrimoine collectif. L'organisme de réglementation de l'énergie extra-côtière de la Nouvelle-Écosse a publié la liste des entreprises admises à soumissionner pour la construction des premiers parcs éoliens en mer du Canada. La Régie Canada-Nouvelle-Écosse de l'énergie extra-côtière a identifié 5 entreprises et 2 consortiums qui ont obtenu l'autorisation à l'issue d'un processus d'évaluation mené entre octobre 2025 et janvier de cette année. Les entreprises sélectionnées devaient répondre à certains critères financiers, techniques, juridiques et sociaux. Un adolescent de la Nouvelle-Écosse accusé d'avoir comploté en ligne avec un jeune du Manitoba pour commettre des attaques simultanées dans leurs écoles rurales respectives fait désormais l'objet d'une nouvelle accusation. Le jeune de 15 ans, originaire de Bridgewater, est accusé d'avoir incité une autre personne à commettre un crime. Cette accusation s'ajoute aux chefs d'accusation déjà existants, incluant complot en vue de commettre un meurtre et d'avoir proféré des menaces. Sa prochaine comparution est prévue le 14 juillet. En mars, la police a reçu des informations d'Interpol et de la police fédérale américaine, indiquant que 2 personnes avaient discuté en ligne de leur intention d'attaquer des écoles à Rivers, au Manitoba, et à Bridgewater, en Nouvelle-Écosse. Une perquisition dans une maison de Bridgewater a permis la saisie des plans manuscrits, des armes factices, une bombe artisanale, un fusil d'assaut et des vêtements arborant des symboles haineux. Un déversement de pétrole et une fuite de gaz sur la plateforme Hibernia au large de Terre-Neuve-et-Labrador aurait pu provoquer une explosion meurtrière, selon la Régie Canada-Terre-Neuve-et-Labrador de l'énergie extra-côtière. L'incident survenu le 12 mai a été causé par la rupture d'un tuyau de vidange, entraînant le déversement de 1600 litres de pétrole brut. À ce moment-là, du gaz a également été détecté, mais le déversement de pétrole brut a été stoppé lorsqu'un employé a fermé une vanne manuelle sur la pompe endommagée. Aucun blessé n'a été signalé et le pétrole n'a pas atteint l'océan grâce à l'intervention rapide des employés. Une enquête indépendante est en cours pour déterminer les causes de l'incident et évaluer la gestion de la situation par l'opérateur Hibernia Management and Development. La GRC du sud-ouest de la Nouvelle-Écosse a annoncé avoir retiré de la circulation une 20aine de véhicules dangereux lors d'inspections routières effectuées plus tôt ce mois-ci. La GRC précise que sur les 68 véhicules inspectés, 24 ont été jugés trop dangereux pour circuler et ont été remorqués. Des dizaines de contraventions ont également été distribuées. Les inspections ont été menées dans les comtés de Yarmouth, Digby, Shelburne, Kings, Annapolis et Hants. Les nouvelles du sport dans quelques instants. À la Coupe du monde de soccer, Steven Eustachio a marqué dans les derniers arrêts de jeu et le Canada a battu l'Afrique du Sud 1-0, atteignant ainsi la ronde des 16. Pour le premier match de huitième de finale de son histoire, samedi prochain à Houston, le Canada affrontera les gagnants du duel opposant les Pays-Bas au Maroc. Dans la Ligue canadienne de football, les Alouettes de Montréal ont profité d'une autre excellente soirée de travail de Tyson Philpott pour l'emporter 37-35 contre le Rouge et Noir d'Ottawa. Parmi les matchs au programme dans la Ligue américaine de baseball, hier, défaite des Blue Jays de Toronto 3-2 devant les Rangers du Texas. Au tennis, la Canadienne Gabriela Dabrowski et la Brésilienne Luisa Stefani ont eu raison des Tchèques Myriam Skoš et Jessica Maléčková lors de la finale du double féminin de l'Omnium d'Eastbourne hier.
1: 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La météo du côté d'Halifax pour la journée d'aujourd'hui. Eh bien, on a un temps qui alternera entre soleil et nuages avec de possibles averses dans l'après-midi. Les nappes de brouillard se dissiperont le matin, comptez un maximum à 25 degrés, sauf 16 dans certains secteurs le long de la côte, et un ressenti pouvant aller jusqu'à 28 degrés. On aura un temps nuageux et pluvieux pour demain mardi, et globalement de possibles averses pour le milieu de la semaine.

pour les yeux, on ne voit bien qu'avec le cœur. Non, c'est un truc comme ça. Dans tous les cas, il est un petit peu tôt pour que je me souvienne de la phrase correctement. On continue en musique avec Beau Séjour et le titre « Moi, je pars ».

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2: Il est maintenant 8h16. J'espère que vous allez bien, peu importe ce que vous avez à faire aujourd'hui ou encore cette semaine. J'espère au moins que vous allez pouvoir profiter un petit peu et vous reposer aussi. 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
2: Il est maintenant 8h23 et je suis toujours là à vous accompagner évidemment jusqu'à 9h. Et c'est le moment de faire le fait du jour. Aujourd'hui, on parle de sport et on se pose une question que vous êtes peut-être jamais posée, mais moi je vous la pose. Toujours dans le sens inverse des aiguilles d'une montre. Quand vous regardez les athlètes courir, notamment ceux qui font du sprint, vous voyez que ceux qui font du vélo sur piste, par exemple, toujours du même côté. Pareil pour le patinage de vitesse, toujours du même côté. Toujours dans le sens inverse des aiguilles d'une montre. Alors pourquoi ? Il y a une raison à ça. Et il faut remonter au siècle dernier. Parce que lors des premiers Jeux Olympiques modernes, il n'y avait pas de règles strictes comme ça. Entre 1896 et 1912, les compétitions se déroulaient tantôt dans le sens horaire, tantôt dans le sens anti-horaire. Là, imaginez, vous êtes un athlète et un jour on vous dit « c'est dans le sens horaire » et demain on vous dit « c'est dans le sens anti-horaire ». Franchement, si c'est pas compliqué, vous allez devoir toujours vous adapter. Et ça peut-être causer du favoritisme. Ça, c'était selon les installations et les préférences locales. Donc, chacun faisait un peu comme il voulait. Cette absence de standardisation créait donc une certaine confusion pour les athlètes internationaux qui devaient toujours s'adapter à chaque nouvelle compétition. Face aux plaintes récurrentes des coureurs concernant l'inconfort ressenti lors des virages à droite, la Fédération internationale d'athlétisme a tranché en 1913. Les athlètes rapportaient des difficultés techniques et une sensation de déséquilibre lorsqu'ils devaient négocier les courbes dans le sens horaire. Cette décision impose désormais le sens anti-horaire comme norme universelle, ce qui permet une harmonisation des pratiques à l'échelle mondiale. Environ 90% de la population mondiale ça, c'est une vérité. Ce qui se traduit par une jambe droite plus puissante et plus stable. Lorsqu'un athlète court dans le sens anti-horaire, donc comme actuellement, il s'incline vers la gauche dans les virages, sollicitant davantage la jambe droite pour contrer la force centrifuge. Cette configuration permet une meilleure stabilité et une propulsion plus efficace. On a aussi le positionnement du cœur. Là, vous ne pensiez pas, mais on va parler du cœur. On dit souvent que le cœur est à gauche. C'est pas totalement vrai, c'est pas totalement faux. Le cœur est légèrement à gauche dans la cage thoracique, mais il n'est pas totalement à gauche, juste légèrement. Et ça peut jouer un rôle, parce qu'en tournant vers la gauche, la force centrifuge pousse le sang vers le côté droit du corps. Bien que cet effet reste modeste, il pourrait aussi contribuer à une sensation de confort accrue. Donc c'est pareil aussi pour le vélo sur piste, pour le patinage de vitesse, pour les courses. Tu vois par exemple Usain Bolt, tu te souviens ? Bon lui, il aurait pu courir dans les deux sens, je pense que ça l'aurait pas beaucoup dérangé, il aurait toujours gagné, tu vois. Mais ça devait être drôle à l'époque où, quand tu regardais une compétition, ça changeait de compétition en compétition. Tu vois, c'était une nouveauté. Aujourd'hui, franchement, tu verrais quelqu'un courir dans le sens horaire, tu te dirais, mais pourquoi c'est inversé ? Mais ouais, faites le test d'ailleurs. C'est vrai que parfois, les athlètes peuvent s'entraîner dans le sens horaire, histoire, tu vois, de travailler. Le même sens. Par exemple, il y a d'autres sports en fait où c'est pas comme ça, où ils peuvent le faire dans n'importe quel sens et c'est ok, notamment en Formule 1 ou en MotoGP, donc tout ce qui est sport automobile, Les circuits ne suivent aucune règle universelle. Et donc, ça dépend des circuits, ça dépend des contraintes géographiques. Voilà. Donc, ceux qui font des courses automobiles peuvent très bien faire la course dans le sens horaire ou dans le sens anti-horaire. Ils sont entraînés à faire les deux. Mais apparemment, beaucoup de pilotes préfèrent quand même les virages à gauche. Ça, c'est leur préférence. Mais ils ont des compétences bidirectionnelles. Pour les sports équestres, comme le dressage et le saut d'obstacle, là, ça impose un travail symétrique. Musculature équilibrée. Donc, ça n'a pas vraiment d'importance pour les sports équestres. Dans tous les cas, ils travaillent les deux côtés. Bon, après, on a toujours un côté de prédilection. Ça me fait toujours rire parce que peu importe dans quel sport... Enfin, quel sport tu fais, il y a toujours un moment où tu vas dire « Ah tiens, ça c'est mon mauvais côté, c'est mon mauvais pied, ah c'est mon mauvais genou !» C'est à chaque fois, ça c'est dingue. Mais bon, voilà pour le fait du jour, voilà pourquoi la plupart du temps quand même, c'est le sens anti-horaire qui est privilégié. Enfin, d'ailleurs, tout le temps, maintenant. Ça c'est une règle. Mais vous pouvez aller tester si vous avez un terrain d'athlétisme par chez vous. Courez dans les deux sens, chronométrez-vous. Hein, et vous allez voir peut-être qu'il y aura une petite différence entre les deux. On poursuit en musique avec Colt et le titre Voyage.

que ou bien assez tard, parce que le match aura lieu ce soir à 22h. Ça sera les Pays-Bas contre le Maroc. Donc quoi qu'il arrive, ça sera

ce soir, enfin dès demain, on saura qui va rencontrer le Canada samedi. Pour ce qui est de la suite de l'émission, c'est vrai qu'on aura bientôt la découverte musicale, mais en attendant, eh bien, on profite d'un peu de musique. On va retrouver dans quelques instants Bobby Basini, et puis on continue l'émission, évidemment.

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2: Il est maintenant 8h45 et c'est le moment de faire une découverte musicale ensemble. C'est un groupe que j'ai découvert il n'y a pas longtemps et pour vous dire même cette fin de semaine. Voilà, le titre est sorti, en tout cas ils ont sorti un clip vidéo il y a quelques jours et c'était évidemment tout naturel pour moi de vous présenter cela, sachant que c'est un style de musique dont on n'a pas l'habitude forcément de parler. Le groupe s'appelle La Petite Fumée. La Petite Fumée, ça indique plein de choses ça. C'est un groupe de musique électronique français formé en 2013. C'est un quatuor, ils sont quatre dans le groupe. Ils ont sorti déjà leur premier album qui s'appelle Tribou en 2015. Puis deux ans plus tard, en 2017, viendra leur deuxième album. Puis en 2019, leur troisième qui s'appelle Thunderbird. Et en 2022, le quatrième album We Are The Machine. Ils ont également sorti de nombreux singles. Au début, le groupe La Petite Fumée était essentiellement instrumental. Il y avait pas de paroles dans leur musique, c'était voilà, quatre musiciens. Et puis récemment, ils ont accueilli notamment une chanteuse qui s'appelle Noémie. Sûrement pour changer un petit peu, et puis c'est toujours mieux sur scène aussi d'avoir une chanteuse, ça amène quelque chose en plus. Le style musical de La Petite Fumée combine des éléments de musique électronique et de musique ethnique, avec des performances intégrant des instruments traditionnels comme le didgeridoo, la flûte et diverses percussions. Au fil des années, La Petite Fumée a gagné en notoriété grâce à ses compositions originales et à ses prestations scéniques. Le groupe a d'ailleurs participé et participe souvent à des festivals et des concerts en France et à l'étranger. Ils ont aussi participé en 2022 à la 17e saison de l'émission « La France a un incroyable talent ». Ils ont d'ailleurs reçu un Golden Buzzer. Le Golden Buzzer leur permet donc d'aller directement jusqu'en finale. Ils n'ont pas gagné l'émission de mémoire, mais quand même, ça a fait parler à l'époque. Il y a des gens qui étaient d'accord avec le Golden Buzzer, il y en a qui n'étaient pas d'accord. Évidemment, ça crée toujours des débats. Et puis tout le monde n'aime pas forcément la musique électronique. Voilà, c'est ok. Le titre, moi, que j'ai choisi de vous faire découvrir aujourd'hui, ça s'appelle « Loin d'ici ». Et c'est un titre qu'ils ont fait en duo avec Guise. Guise, c'est un artiste du groupe Trio. Donc même si Trio, enfin, de nom, peut-être que ça ne vous dit rien, mais c'est sûr que Trio, vous connaissez. Donc je vous laisse profiter de cette musique et de La Petite Fumée. C'est la découverte musicale du jour.

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2: Il est maintenant 8h55 et c'est vrai que c'est le moment de se dire au revoir et de se souhaiter une belle journée. Mais j'ai quand même des choses pour vous parce que après 9h, il y a quand même des émissions avec les étudiants d'été toute la journée. Et ça commence de 10h à 11h avec l'émission La Grâce Mat. Aujourd'hui, vous retrouverez donc Esteban et Luc dès 10h. Puis ensuite, de 12h à 13h, ça sera Entre deux bouchées, l'émission du midi, avec Hélène et Ferial. Et peut-être que je vais m'incruster aussi, parce que pourquoi pas, après tout. Et pour l'après-midi, de 14h à 15h, vous retrouvez Luc et Ferial pour l'émission C'est quasiment le retour. Et ensuite, le retour des étudiants de 16h à 18h. Mais la petite particularité, c'est que chaque étudiant d'été a sa propre émission. Alors vous retrouvez Hélène à Fredericton, Esteban du côté de Miramichi, Ferial à Halifax et Luc à Saint-Jean. Donc, 4 émissions du retour différentes que vous pouvez évidemment suivre sur le site internet cmedia.ca. Je vous laisse donc profiter de votre journée. Je vous souhaite en tout cas d'avoir un bon début de semaine, un bon lundi. Et nous, on se retrouve demain, 7h, 9h, pour la mélodie du bonheur. Allez, c'est l'occasion de vous dire au revoir en musique avec Seb et Jess. Belle journée à vous et à demain.

0: Ligue pour le Canada Atlantique 2026. Cette importante distinction, accompagnée d'une subvention de 50 000 $, permettra à l'organisme de poursuivre un projet majeur de conservation et d'amélioration de cette demeure construite en 1796 et qui est reconnue comme l'une des habitations acadiennes post-déportation les plus authentiquement préservées au pays. La présidente de la FAN, Denise Comeau-Desautels, affirme que cette reconnaissance témoigne de l'importance de préserver les lieux qui racontent l'histoire des Acadiennes et des Acadiens, contribuant à démontrer toute la richesse et la diversité de notre patrimoine collectif. L'organisme de réglementation de l'énergie extra-côtière de la Nouvelle-Écosse a publié la liste des entreprises admises à soumissionner pour la construction des premiers parcs éoliens en mer du Canada. La Régie Canada-Nouvelle-Écosse de l'énergie extra-côtière a identifié 5 entreprises et 2 consortiums qui ont obtenu l'autorisation à l'issue d'un processus d'évaluation mené entre octobre 2025 et janvier de cette année. Les entreprises sélectionnées devaient répondre à certains critères financiers, techniques, juridiques et sociaux. Un adolescent de la Nouvelle-Écosse accusé d'avoir comploté en ligne avec un jeune du Manitoba pour commettre des attaques simultanées dans leurs écoles rurales respectives fait désormais l'objet d'une nouvelle accusation. Le jeune de 15 ans, originaire de Bridgewater, est accusé d'avoir incité une autre personne à commettre un crime. Cette accusation s'ajoute aux chefs d'accusation déjà existants, incluant complot en vue de commettre un meurtre et d'avoir proféré des menaces. Sa prochaine comparution est prévue le 14 juillet. En mars, la police a reçu des informations d'Interpol et de la police fédérale américaine indiquant que 2 personnes avaient discuté en ligne de leur intention d'attaquer des écoles à Rivers au Manitoba et à Bridgewater en Nouvelle-Écosse. Une perquisition dans une maison de Bridgewater a permis la saisie des plans manuscrits, des armes factices, une bombe artisanale, un fusil d'assaut et des vêtements arborant des symboles haineux. Un déversement de pétrole et une fuite de gaz sur la plateforme Hibernia au large de Terre-Neuve-et-Labrador auraient pu provoquer une explosion meurtrière, selon la Régie Canada-Terre-Neuve-et-Labrador de l'énergie extra-côtière. L'incident survenu le 12 mai a été causé par la rupture d'un tuyau de vidange, entraînant le déversement de 1600 litres de pétrole brut. À ce moment-là, du gaz a également été détecté, mais le déversement de pétrole brut a été stoppé lorsqu'un employé a fermé une vanne manuelle sur la pompe endommagée. Aucun blessé n'a été signalé et le pétrole n'a pas atteint l'océan grâce à l'intervention rapide des employés. Une enquête indépendante est en cours pour déterminer les causes de l'incident et évaluer la gestion de la situation par l'opérateur Hibernia Management and Development. La GRC du sud-ouest de la Nouvelle-Écosse a annoncé avoir retiré de la circulation une 20aine de véhicules dangereux lors d'inspections routières effectuées plus tôt ce mois-ci. La GRC précise que sur les 68 véhicules inspectés, 24 ont été jugés trop dangereux pour circuler et ont été remorqués. Des dizaines de contraventions ont également été distribuées. Les inspections ont été menées dans les comtés de Yarmouth, Digby, Shelburne, Kings, Annapolis et Hants. Les nouvelles du sport dans quelques instants. À la Coupe du monde de soccer, Steven Eustachio a marqué dans les derniers arrêts de jeu et le Canada a battu l'Afrique du Sud 1-0, atteignant ainsi la ronde des 16. Pour le premier match de huitième de finale de son histoire, samedi prochain à Houston, le Canada affrontera les gagnants du duel opposant les Pays-Bas au Maroc. Dans la Ligue canadienne de football, les Alouettes de Montréal ont profité d'une autre excellente soirée de travail de Tyson Philpott pour l'emporter 37-35 contre le Rouge et Noir d'Ottawa. Parmi les matchs au programme dans la Ligue américaine de baseball, hier, défaite des Blue Jays de Toronto 3-2 devant les Rangers du Texas. Au tennis, la Canadienne Gabriela Dabrowski et la Brésilienne Luisa Stefani ont eu raison des Tchèques Myriam Skoš et Jessica Maléčková lors de la finale du double féminin de l'Omnium d'Eastbourne hier.
1: 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La météo du côté d'Halifax pour la journée d'aujourd'hui. Eh bien, on a un temps qui alternera entre soleil et nuages avec de possibles averses dans l'après-midi. Les nappes de brouillard se dissiperont le matin. Comptez un maximum à 25 degrés, sauf 16 dans certains secteurs le long de la côte.

0: et un ressenti pouvant aller jusqu'à 28 degrés. On aura un temps nuageux et pluvieux pour demain mardi et globalement de possibles averses pour le milieu de la semaine.
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0: à tout. Merci beaucoup. Bonne écoute.
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7: Voici maintenant vos informations. Microphone Yvon Duguay. La Fédération acadienne de la Nouvelle-Écosse applaudit chaleureusement la société Vieille Maison Association de Metigan pour l'obtention du prestigieux prix John Bragg pour le Canada Atlantique 2026. Cette importante distinction, accompagnée d'une subvention de 50 000 $, permettra à l'organisme de poursuivre un projet majeur de conservation et d'amélioration de cette demeure construite en 1796 et qui est reconnue comme l'une des habitations acadiennes post-déportation les plus authentiquement préservées au pays.

0: qui ont obtenu l'autorisation à l'issue d'un processus d'évaluation mené entre octobre 2025 et janvier de cette année. Les entreprises sélectionnées devaient répondre à certains critères financiers, techniques, juridiques et sociaux. Un adolescent de la Nouvelle-Écosse accusé d'avoir comploté en ligne avec un jeune du Manitoba pour commettre des attaques simultanées dans leurs écoles rurales respectives fait désormais l'objet d'une nouvelle accusation. Le jeune de 15 ans, originaire de Bridgewater, est accusé d'avoir incité une autre personne à commettre un crime. Cette accusation s'ajoute aux chefs d'accusation déjà existants, incluant complot en vue de commettre un meurtre et d'avoir proféré des menaces. Sa prochaine comparution est prévue le 14 juillet. En mars, la police a reçu des informations d'Interpol et de la police fédérale américaine indiquant que deux personnes avaient discuté en ligne de leur intention d'attaquer des écoles à Rivers, au Manitoba, et à Bridgewater, en Nouvelle-Écosse. Une perquisition dans une maison de Bridgewater a permis la saisie des plans manuscrits, des armes factices, une bombe artisanale, un fusil d'assaut et des vêtements arborant des symboles haineux. Un déversement de pétrole et une fuite de gaz sur la plateforme Hibernia au large de Terre-Neuve-et-Labrador aurait pu provoquer une explosion meurtrière, selon la Régie Canada-Terre-Neuve-et-Labrador de l'énergie extracôtière. L'incident survenu le 12 mai a été causé par la rupture d'un tuyau de vidange, entraînant le déversement de 1600 litres de pétrole brut. À ce moment-là, du gaz a également été détecté, mais le déversement de pétrole brut a été stoppé lorsqu'un employé a fermé une vanne manuelle sur la pompe endommagée. Aucun blessé n'a été signalé et le pétrole n'a pas atteint l'océan grâce à l'intervention rapide des employés. Une enquête indépendante est en cours pour déterminer les causes de l'incident et évaluer la gestion de la situation par l'opérateur Hibernia Management and Development. La GRC du sud-ouest de la Nouvelle-Écosse a annoncé avoir retiré de la circulation une vingtaine de véhicules dangereux lors d'inspections routières effectuées plus tôt ce mois-ci. La GRC précise que sur les 68 véhicules inspectés, 24 ont été jugés trop dangereux pour circuler et ont été remorqués. Des dizaines de contraventions ont également été distribuées. Les inspections ont été menées dans les comtés de Yarmouth, Digby, Shelburne, Kings, Annapolis et Hants. Les nouvelles du sport dans quelques instants. À la Coupe du monde de soccer, Steven Eustachio a marqué dans les derniers arrêts de jeu et le Canada a battu l'Afrique du Sud 1-0, atteignant ainsi la ronde des 16. Pour le premier match de huitième de finale de son histoire, samedi prochain à Houston, le Canada affrontera les gagnants du duel opposant les Pays-Bas au Maroc. Dans la Ligue canadienne de football, les Alouettes de Montréal ont profité d'une autre excellente soirée de travail de Tyson Philpott pour l'emporter 37-35 contre le Rouge et Noir d'Ottawa. Parmi les matchs au programme dans la Ligue américaine de baseball, hier, défaite des Blue Jays de Toronto 3-2 devant les Rangers du Texas. Au tennis, la Canadienne Gabriela Dabrowski et la Brésilienne Luisa Stefani ont eu raison des Tchèques Myriam Skoch et Jessica Malečková lors de la finale du double féminin de l'Omnium d'Eastbourne hier. De
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2: Pour Halifax, le ciel sera d'abord variable. On prévoit des possibilités d'averses à 30 % de probabilité pour la deuxième moitié de l'après-midi, mais ça devrait se dégager au cours de la soirée. Les températures maximales seront de 25 degrés avec un facteur humidex de 28. Les vents seront plutôt faibles à des vitesses maximales de 10 km/h en fin d'après-midi.
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3: Et oui, c'est comme ça pour tout l'été. Et bienvenue et bien bonjour à tout le monde. Je suis en compagnie de Luc et de Vincent Lavoie et je suis Esteban.
4: Yes sir.
1: C'est notre premier grasse matinée ensemble.
3: Ouais, notre première grasse matinée ensemble entre garçons aujourd'hui.
1: les filles nous écoutaient, c'est entre garçons aujourd'hui. Hein.
3: Bah, de toute façon, les filles seront entre elles.
1: Quoi ça?
3: De toute façon, les filles seront entre elles tout à l'heure. Donc,
1: Ouais, c'est vrai quand même. Maintenant, est-ce que Madame Louen nous vient incrustément voir qu'est-ce qui va arriver? Anyways.
3: Parfait. On va commencer cette belle matinée avec l'actualité footballistique. On va commencer ça comme ça.
2: Footballistique.
3: Et oui, c'est
1: footballistique. Mais si vous avez certainement vu le match, le gros match du Canada hier soir, c'était disputé à 16h, heure Atlantique. Ils étaient à Los Angeles, au stadium SoFi, si je me rappelle très bien, mais c'est le stade Los Angeles, parce que selon les droits d'auteur de la FIFA, on n'aime pas trop des pubs à la planche pour la FIFA, mais c'était le stade Los Angeles. Puis c'était vraiment un match important, hein, Esteban?
3: Oh, c'était un match, c'était très important. C'était le premier match éliminatoire de la Coupe du Monde. Donc, le premier match qui a déterminé qui allait avancer et qui allait être éliminé pour tout de suite. Puis... Donc, parce que la phase de groupe vient juste de finir et donc c'était le premier match d'élimination.
2: Le 16e de finale d'ailleurs.
3: Ouais.
1: Et c'est fou, hein. Moi, je peux pas croire. Moi honnêtement, j'étais un peu sous le choc. Je regardais ça en live chez nous. Puis c'était, je me rappelle du but, quand il a marqué le but en extra time après 80. C'était quoi? Après 93 minutes de match, si je me rappelle.
3: 92, c'était pas loin.
1: Ouais, 92 minutes, c'est fou, là. C'était insane. C'était qui encore
3: c'était Stephen Estacchio.
1: Oui, de l'Ontario. Oui, c'est vrai.
3: Et oui, wow. Et oui. Et donc, c'était un beau match, hein, vraiment. Avec les statistiques, je vais commencer ça tout de suite avec les statistiques. Il y a eu 14 tirs côté canadien, donc c'était quand même. Ils étaient souvent du côté sud-africain. Mm-hmm. Beaucoup de chance, en effet. Il y en avait 7 qui étaient cadrés, donc ça veut dire la moitié sont partis en dehors du cadre. Par contre, la possession était plus souvent du côté sud-africain que du côté canadien. Du coup, ça faisait que ça pouvait peut-être être un peu stressant aussi pour les autres de voir qu'ils avaient plus souvent le ballon que les Canadiens. Il y a eu beaucoup plus de passes aussi côté sud-africain avec 538, alors que pour le côté canadien, il y en avait seulement 392. Et puis, les passes du côté sud-africain étaient plus précises. Il y a eu beaucoup plus de fautes aussi du Canada, mais on s'est quand même bien rattrapé à la fin parce que c'était vraiment le but qu'il fallait marquer pour pouvoir avancer en huitième de finale. Du coup, ça fait que c'est la première équipe qui est qualifiée en huitième de finale.
1: C'est vrai, hein. Puis on a eu la chance d'avoir finalement Alphonso Davies dans les dernières 15 minutes du match dans le cadre, ce que je me rappelle très bien. On a eu la chance de lui avoir plusieurs chances au net. Mais en plus de ça, puis je veux juste marquer une autre affaire. Quand ils ont gagné le match avec les Canadiens, il s'appelle Jesse Marsh, l'entraîneur en chef, si je me rappelle très bien, de l'équipe canadienne.
3: Anyways,
1: il y avait huddlé les boys en dessous, puis ils ont dit « Vous êtes des héros canadiens. Vous autres, vous êtes le comme vous allez encourager le futur à jouer le sport, puis à jouer, puis dire qu'on peut s'y rendre. » En huitième de finale, tu sais, c'est fou de voir ça. Puis il veut vraiment inspirer les jeunes. Puis eux autres, ils sont inspirants pour la prochaine génération des jeunes footballeurs ici au Canada. Moi, je trouve ça, c'est super cool.
3: Oui. C'est surtout le fait aussi que ce soit organisé au Canada, la Coupe du Monde. Ça, je pense déjà que ça a eu un bel impact parce que j'ai souvent vu des jeunes et tout, plus en plus ces temps-ci, vu qu'à la Coupe du Monde, en train de parler, en train de parler de soccer, justement, en train de. Ça parle de plus en plus de ce sport-là, justement, plus que le hockey même. J'étais même surpris parce que les gens, j'avais l'impression qu'ils entendaient plus ça que les Coupes Stanley, tout ça. Mais bon, on va se retrouver. Je vais vous laisser avec Envie de me reposer par Vaillance et on se retrouvera juste après pour parler d'un autre sujet.
1: Yes, sir!

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4: Je crois que j'ai besoin d'un eau café, moi.
5: Ah ouais?
4: Ouais, je crois que j'en ai besoin, hein. Anyways.
5: Moi, j'ai même pas encore pris le mien.
4: Oh ouais.
5: Mais non. On est de retour avec l'actu footballistique. J'aime beaucoup
4: ouais,
5: ce
4: c'est ça.
5: Hein.
3: Non, mais c'est... moi, c'est le balistique qui me pose problème.
5: Ouais. Alors, il y a des matchs de 16e de finale aujourd'hui. Donc, on en a 3. Il y a Brésil-Japon à 14h. Il y a Allemagne-Paraguay à 17h30. Et il y a Pays-Bas-Maroc à 22h. Vous avez qui?
4: Moi, je vais aller Brésil-Allemagne-Maroc.
5: Maroc?
4: Ouais, parce que l'année passée, il y a 4 ans, au Qatar, le Maroc s'est rendu en quart de finale, si je me rappelle très bien.
5: Ouais, ils avaient éliminé le Portugal en plus.
4: Ouais, c'est ça. Hein. So, si que c'est le match. Powerhouse africain en ce moment, hein, si je me rappelle très bien, c'est le Maroc. Puis
5: c'est vrai
4: l'équipe.
5: Qu'ils sont tous bons, ça va.
4: Ouais, ils sont tout bons. L'Allemagne, c'est un powerhouse européen, on va pas se le cacher. Mais le Brésil, historiquement, sont très.
5: C'est les meilleurs.
4: C'est les meilleurs, ouais, historiquement.
3: Ok.
5: Ce serait quoi tes pronostics, Vincent?
3: Alors, moi, je les ai déjà faits, puis il y en a même d'autres qui sont rajoutés au fil du temps, là, puisque les équipes se sont confirmées. Donc, moi, si je vous disais Brésil-Japon, j'ai mis 2-1 Brésil.
5: Ok.
3: J'ai resserré mes pronos, en fait, depuis la victoire in extremis du Canada hier, je dois l'avouer. Ouais. Par contre, Allemagne-Paraguay, par contre, j'ai mis 3-1 pour l'Allemagne.
5: Ok. Ouais.
3: Puis Pays-Bas-Maroc, puis ça, je vais peut-être avoir l'avis d'Esteban vite fait là-dessus. Moi, j'ai mis 1-1. J'ai mis match nul parce que ça semble être excessivement proche entre une équipe et une autre. Je pense que tu peux quand même faire un match nul faire un pronostic de match nul en éliminatoire. C'est juste qu'après, il y a une phase éliminatoire qui est en dehors de ce pronostic-là. J'ai raison.
5: Bah, t'as la phase. Bah, en gros, t'as comme ton pronostic dans les 90 premières minutes.
3: Ouais. Ouais, c'est ça.
5: Mais après, donc t'as
4: si
5: les
4: tu peux en shoot-out après.
5: Si tu veux après ça, c'est prolongation. Ouais. C'est 20 minutes, donc c'est 10 minutes chaque. Après okay. ça, c'est les tirs au but. Mais ouais, moi, j'ai pas encore fait mes pronostics par contre. Du coup, moi, pour Brésil, je vais faire en même temps que vous.
4: Ouais,
5: Brésil-Japon, je dirais 3-1 Brésil. 3-2 pour le Brésil.
3: 3-2 okay. pour le Brésil.
5: 3-2 pour le Brésil, ouais. Allemagne-Paraguay, je dirais même un 4-0 pour l'Allemagne.
4: il est confiant lui.
5: Bah écoute, l'Allemagne ils ont quand même fait un gros match 7-1 contre Curaçao une fois, donc c'était en donc pour ça je me dis l'Allemagne ils ont quand même une bonne chance de faire un beau match ce soir. Pays-Bas Maroc, il faut penser à la situation actuelle des Pays-Bas. Il y a un de leurs joueurs qui vient de perdre son enfant. Et il sera là quand même. Apparemment, il va quand même jouer le match de ce soir. Et donc, je pense que l'équipe, personnellement, est en deuil. Et ça pourrait peut-être affecter leur performance ce soir. Du coup, je dirais.
3: Nul aussi.
5: Je sais pas, je dirais nul. Je sais pas.
4: Les Marocains, ça va être fort.
5: Je vois bien. Je verrais bien un 2-2. Et je verrais les Pays-Bas quand même avancer après.
3: Ok.
5: 2-2, mais en prolongation, je verrais les Pays-Bas.
3: Ouais, c'est ça, parce qu'il peut avoir encore un match nul, mais là, comme on est en éliminatoire, il n'y a pas le choix d'avoir un gagnant. Donc,
5: Ouais.
3: Mais dans une même veine, puis je finis là-dessus aussi, l'équipe de France aussi est en deuil d'une certaine façon, parce que l'entraîneur-chef a perdu sa mère, je crois, récemment.
5: Oui, Didier Deschamps.
3: Il est plus en Amérique, là. Il est retourné maintenant en France pour les réunions familiales qui s'imposent. Ouais.
5: Bah, il est de retour maintenant.
3: Il est de retour maintenant.
5: Ok. Ouais, donc il sera là pour le match de demain à 18h contre la Suède. Et donc,
4: ok. Intéressant de voir.
5: Ouais.
4: Ouais. On s'écoute quoi en musique pour continuer cette émission?
5: Bah là, c'est les publicités.
3: Ah oh ouais, donc, là,
4: il faut payer le pain, hein.
5: Eh oui. Donc on se revoit dans quelques minutes et puis on va parler de ce qu'on a fait cette fin de semaine.
3: Yes sir.
5: Yep.

0: Du coup, je voulais savoir, toi, qu'est-ce que t'as fait cette fin de semaine?
1: Moi,
2: Bah alors
1: ça?
2: samedi. Ah! Bah Luc est revenu, bonjour Luc!
1: Il
0: nous
1: Bonjour,
0: est
1: je suis de
0: revenu.
1: revenu!
3: Bonjour!
1: Puis en plus, il y a un autre qui s'est vu
3: Je me suis
1: incrusté.
3: incrusté.
0: Ah bah tiens, on a
1: Voilà.
0: de la visite.
3: Parce que j'ai entendu dire
1: Imagine.
3: que les femmes n'étaient pas invitées, du coup je m'invite.
1: Wow!
0: Wow. C'est pas vrai. Alors, chers auditeurs, on n'est pas sexiste.
1: Oui, c'est ça, exactement. On veut pas, on veut mettre
0: Voilà, on
1: ça
0: va dire
1: au
0: les termes tout de suite.
1: clair, s'il vous plaît.
2: Bon, allez, bah, vas-y, Loïne, vu que t'es là, qu'est-ce que t'as fait cette fin de semaine, toi?
1: Quoi,
0: Ouais.
1: toi, t'as fait du voyage, hein?
3: Je me suis baladée cette fin de semaine. Je suis allée à St. Martin Sea Caves.
1: Ça, c'est fun. Ça, c'est fun, ça.
3: Ouais, alors, ben, le truc, c'est que je suis arrivée que c'était déjà la marée remontante, donc j'ai pas pu aller me
1: Ah, t'as pas
3: balader.
1: pu rentrer dans la grotte.
3: Mais avant, ben, je suis pas passée derrière, mais par contre, je suis allée dans les autres grottes qui étaient encore pas encore recouvertes d'eau. Mais il y avait une rivière qui était un peu trop rivière, du coup j'y suis allée à pied. Bref, mes pieds étaient dégueux.
1: C'est
3: Voilà.
1: sûr.
3: Après, j'ai fait quoi? Après, samedi, j'ai été me balader à Fundy Trail Parkway. Parce que j'ai dormi à St. Martin Sea Cave dans ma voiture.
1: Ouais, c'est pour info, les auditeurs et les auditrices, Madame Lewin ici, elle peut dormir n'importe où.
3: Ouais, c'est trop
1: C'est
3: bien.
1: fou.
3: C'est trop, trop bien.
1: Et toi, tu faisais ça en France, en US.
3: Ouais, je faisais ça déjà en France. Après, j'ai fait du coup Fundy Trail Parkway et on a voulu faire une rando.
1: On. T'as
3: Oui.
1: conjugué le verbe on. Alors, t'étais
3: C'est pas un
1: avec qui,
3: verbe.
1: toi?
3: Avec un ami.
1: Avec un ami?
3: Et.
1: Ah.
3: Et il y avait du brouillard de partout, c'était nul. Enfin, après, ça s'est dégagé, mais au départ,
1: Mais
3: c'était un peu nul.
1: bienvenue dans la baie de Fundy, hein.
3: Ah ouais, mais c'est dommage. Normalement, c'est beau, Fundy Trail Parkway. Voilà. Et dimanche, je me suis baladée dans Saint John.
1: Cool.
3: Et vous?
0: Une petite fin de semaine sympa.
1: Ouais, une petite fin de semaine
0: Bah écoute,
1: sympa, hein. À deux, hein, peut-être.
0: bah
3: Mais vous êtes moqueur!
1: C'est correct, c'est correct. On va pas rentrer dans les détails, mais c'est
3: Non,
1: correct.
3: on va pas. Laissez-moi vivre ma vie à mon rythme.
1: Moi, honnêtement,
0: Là,
1: j'étais.
0: le rire de méchant en plus qui a suivi.
3: Ali, qu'il est sadique là. Hein,
1: Ouais,
3: il se
1: juste un peu.
3: dit, il est trop content.
1: Moi, j'étais faire un petit voyage dans la région de Rogersville en fin de semaine. C'était super cool, super
2: Oui.
1: sympa. Mais il y avait une raison pourquoi. Parce que moi, je suis batteur. Je suis batteur avec un artiste country. Moi, c'est le dernier. Moi, je croyais pas que c'était le dernier genre de musique que je croyais que j'allais jouer en live. Puis, honnêtement, c'est le fun. Je suis en train de rencontrer beaucoup de monde, puis je joue avec un artiste qui s'appelle Laurie Leblanc. Si vous le savez pas, Country puis Swiftie, là, ça va, Barbecue Dance, Mojito, tu sais, tous ces hits-là. Puis non, j'ai joué à mon premier country, le premier festival de musique country qui était à Rogersville. Puis non,
3: C'était
1: honnêtement,
3: cool.
1: c'était cool. Non, mais c'est dans le milieu de nowhere, dans un fin fond de Rogersville. C'est fou, c'est insane. Tout
2: Ah,
1: ça
2: c'est
1: pour
2: vrai
1: dire
2: que c'est
1: que
2: loin, ouais.
1: j'ai eu un bon moment, puis
3: Mais
1: ouais.
3: là, t'as dit que tu jouais pour lui. C'est peut-être le moment de dire quand est-ce que les gens peuvent venir t'écouter s'ils
1: Mais
3: veulent
1: si vous êtes dans
3: t'écouter.
1: la région de Fredericton, moi je joue vers le temps du souper en Fredericton, place des officiers. Si jamais vous voulez venir faire un tour à votre animateur de radio, venez faire un petit coucou.
3: T'as pas dit
1: Puis
3: la date.
1: le 1er juillet, hein. Je m'excuse, mais c'est le 1er juillet à Fredericton pour des célébrations du Fête du Canada. So, on est là pour représenter le country puis la langue française sur ça.
2: Ah,
1: So, ouais.
2: cool.
1: Voilà, vous
0: C'est
1: autres!
0: sympa, ça.
2: Moi, ben, c'était samedi, c'était la journée multiculturelle de l'Association régionale multiculturelle de Miramichi. Il y avait du barbecue filipino. C'était très bon.
1: Ouh, ça c'est bon.
2: Il y avait des spectacles un peu l'après-midi. La météo était magnifique.
0: C'est vrai
2: Parce
0: que c'était beau.
2: que le soleil sortait, mais il y avait les nuages aussi. Fait que si t'avais trop chaud, les nuages cachaient, puis c'était bien. Fait que vraiment, j'ai pas à me plaindre là-dessus. Puis pour ce qui est de dimanche, ben déjeuner communautaire comme ça. Et puis après ça, ben ça a été le match Canada-Afrique du Sud. Et quand même, je dois vous dire, hein, les jeunes qui étaient avec nous avaient beaucoup de verve. Ils étaient très contents.
1: Ah, c'est
2: Puis je peux vous
1: cool
2: dire
1: ça.
2: que... Ouais, mais par contre, si le Canada avait pas gagné, je pense qu'il aurait parti une émeute, là.
3: Oh, ça vaut pas le
2: Mais
3: coup
2: bon.
3: de provoquer une émeute pour du sport comme ça. Hein. Autant être à fond dedans, oui, mais s'énerver, je trouve pas
0: Faut dire ça aux fans
3: l'intérêt.
0: du PSG.
2: Ben, ça s'est fait à Montréal aussi. Il y a un cas plus local à Montréal, hein, où est-ce que ça s'est déjà fait aussi. Mais voilà,
3: Wow. C'est
2: tout a bien
3: triste.
2: été. C'était une belle fin de semaine malgré tout. La météo était belle. On peut pas se plaindre pour une fois. Donc
1: Yes,
2: voilà.
1: rushé, exactement.
0: Ouais.
1: Il a fait beau. Hein.
3: Mm.
1: What about toi,
2: Pour Monsieur
1: Esteban?
2: Esteban.
1: Ce que t'as fait toi?
0: Alors, moi. Comment je peux apporter ça pour dire comme si j'ai fait quelque chose de productif? Je me suis occupé
2: Bah, tu as regardé le match de la Coupe du Monde déjà avec ta famille.
0: Ouais, c'est ça, j'ai regardé le match Portugal. Voilà. Et puis j'étais déçu. Du coup, je suis passé me coucher juste après. Ça a fini, c'était une égalité.
2: C'est vrai que moi aussi, j'ai été déçu parce que j'ai fait aucun point sur les, points, sur les matchs de cette fin de semaine. Hein. Ça,
0: les priorités. Les priorités.
1: Ouais. Les priorités sont. On laisse déjà où ils sont. Hein.
0: Ah oui, ah oui.
2: Non, mais à défaut d'avoir autre chose.
0: Ah, ensuite, je me suis occupé des déplacements. Non, juste été faire les courses.
1: Ah, des voilà. Hugo, ça
0: et
1: va.
0: Puis après ça, je suis revenu et j'ai joué presque toute la journée à des jeux vidéo.
1: Et puis en parlant de jeux vidéo, on va parler de ça plus tard dans l'émission sur ça.
0: Oui, on va parler de
1: ça. Ouais, c'est ça.
0: Yep, on va parler de ça tout à l'heure. Maintenant, je vais vous laisser avec Kenjin Way par Seb et Jess. On se revoit juste après.

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3: 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Vincent, c'est quoi ce que tu nous annonces pour nous?
4: Ah, ben là, on va écouter Jacques Surette et sa chanson que j'aime beaucoup. Quoi ce qui brosse dans la sauce?
5: Chante-nous le refrain un petit peu.
4: Non, c'est juste ça. C'est mon imitation Jacques Surette, mais c'est juste ça.
5: Parfait, on vous laisse avec Quoi ce qui se brasse dans la sauce par Jacques Surette. On se revoit juste après. Quoi ce qui brasse dans la sauce?

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4: Bonjour.
5: Bonjour. Et oui, j'espère que vous êtes sorti du lit parce que oui, c'est la grâce matinée, mais tu sais, c'est l'été, ça va, puis on est toutes ici sur des ondes, même si nous autres, on est ici depuis quoi? 10 heures? Ouais, c'est ça, depuis 10 heures ce matin, ouais, ça ouais, va. Ouais, ouais. Ça va, ouais. Relax, on va juste écouter.
6: Et oui.
5: Qu'est-ce qui se brasse de la sauce? Jacques, si tu nous écoutes, j'espère que tu passes un bon moment ici. Anyways, Esteban, je te passe la parole.
6: Alors, ce que tu avais dit, on espère que vous êtes sortis du lit. Moi, je sais que j'ai des amis qui sont déjà sortis du lit. Si vous m'écoutez, je sais que vous êtes déjà en train de jouer à des jeux vidéo. Je vais pas sortir les noms là, mais je sais que vous êtes déjà en train de jouer. Et ça va nous apporter sur notre prochain sujet sur les jeux vidéo, justement.
5: Yes.
6: Et
5: quoi en particulier, amoureux de ces jeux vidéo, ces fameux jeux vidéo ici?
6: Alors, je voulais savoir, c'est quoi les jeux auxquels vous jouez? Des petites recommandations de jeux que vous avez et tout, les jeux auxquels vous avez joué, ou même des jeux que vous recommandez, ou des jeux que vous détestez, genre.
5: Alors, pour moi, honnêtement, moi j'ai beaucoup, beaucoup joué sur la Nintendo, juste des consoles Nintendo, que ce soit le Wii, le Switch, puis moi le Mario Kart, là. Oh, j'en ai joué du Mario Kart.
6: Ah, tu me bats jamais à ça. Tu me battras jamais.
5: Oh ouais. Faut qu'on décide. J'en ai joué du Mario Kart puis j'ai joué celui-là sur Switch puis j'ai battu tout. J'ai le Gold Mario Kart en plus de ça. Le Gold Mario puis le Gold, tu sais les affaires. Anyways. Honnêtement, mon jeu favori c'était Mario Kart.
6: Mario Kart. Ah moi Mario Kart, tu vois, c'était pour moi à une époque c'était ma deuxième vie.
5: Ouais.
6: Esteban dans la vraie vie, il y avait Esteban sur Mario Kart. Du coup, après presque tous les tournois qu'on a organisés à l'école cette année, c'est moi qui les ai gagnés. Les seuls
5: c'est
6: que j'ai
5: toi
6: pas gagnés,
5: vainqueur. Ok.
6: Et oui. Les seuls que j'ai pas gagnés, c'est ceux que j'ai pas participé.
5: Ok.
6: Et ça c'est un flex.
5: Ouais, c'est un gros flex.
6: Toi, Vincent, t'avais joué toi à Mario Kart ou pas?
7: J'ai joué, puis en fait, j'ai déjà fait un tournoi de Mario Kart. C'était en 2024, l'été 2024. Je m'étais déplacé avec Saint-Jean, t'es allé avec Mélodie.
5: c'est ça que je dis là, on a fait un gros tournoi là.
7: C'est Monsieur Caron qui l'a remporté, mais.
6: Tiens. Moi, je pense que ça serait une bonne idée que la radio, on fait un gros tournoi de Mario Kart.
7: Ouais, c'est ça que je me suis dit là. À vous entendre comme ça, faudrait tirer ça au clair là. Qui est-ce qui est le meilleur?
5: Qui est-ce qui le vainqueur?
6: Bah après, je sais déjà que c'est moi, mais après ça c'est
5: oh waouh, l'ego qui sort.
6: Non, même pas. À peine.
5: À peine, ouais.
6: Ouais. Sinon, récemment, c'est quoi les jeux auxquels vous jouez?
5: Récemment, moi je suis pas un gros gars de jeux vidéo en ce moment. Moi j'ai arrêté vraiment de jouer les jeux vidéo parce que ça m'intéresse plus vraiment comme tel.
6: Ah, il fait l'ancien, il fait genre.
5: Oh, waouh! Il me fait l'ancien! Que je fais juste 25 ans! Waouh!
6: J'en ai 18.
5: Bon, c'est vraiment...
6: voilà. Mais oui, moi j'ai commencé à jouer à un jeu récemment, ça s'appelle Dead by Daylight. Et puis ça, justement, donc il faudra que vous restiez. Jusque ce soir parce que je vais en parler. Maintenant, je vais vous laisser avec une petite pause et on se revoit juste après.

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3: Nous sommes de retour et cette fois-ci, Luc avait une idée à nous proposer et c'est en lien avec la nature.
4: Oui, c'est en lien avec la nature, l'environnement et tout cela, les arbres. On sait qu'ici au Canada, il y a une grande forêt boréale ici. Puis, tu sais, malgré les grosses canicules qu'on a eues l'année passée, on a eu des brûles, mais c'est important des fois. Mais tu sais, c'est pas si tant grand pour les communautés qui sont affectées. Mais on va pouvoir parler de canicules puis de brûlures et tout ça. Mais je vais parler plus sur les droits fondamentaux. Tu sais, comme nous autres humains, on a des droits fondamentaux. C'est pourquoi est-ce qu'on a Charte des droits et libertés ici au Canada. Mais il y a une municipalité au Québec, qui est juste en dehors de Montréal. Puis ils ont fait une reconnaissance des droits fondamentaux de l'arbre. Alors, ça, c'est quelque chose, c'est là. Puis, juste pour votre info, là, ça veut dire que l'arbre, dans la région de cette région du Québec, qui s'appelle Terrasse Vaudreuil, juste en dehors de Montréal, il reconnaît l'arbre comme un être vivant et comme étant égaux comme humain. Alors que c'est qu'ils faisaient des coupures d'arbres. C'est vraiment illégal à cause ce qu'ils venaient juste de faire. C'est comme égaux. Ah, c'est insane comment que ils ont des droits de liberté sur ça dans la région de Terrasse Vaudreuil. Puis ça a vraiment fait le gros, honnêtement, ça a fait un gros tour sur les médias sociaux. Mais honnêtement, crois-tu qu'on devrait faire ça ici au Nouveau-Brunswick? Crois-tu?
3: Personnellement, je trouve déjà que c'est un petit peu exagéré.
4: Mais pourquoi c'est exagéré? Pourquoi?
3: Bah après tu peux, mais c'est vrai que les conséquences qui peut y avoir, parce que si tu traites un arbre comme un être humain, déjà là, moi je trouve qu'il y a un problème.
4: Mais c'est quoi le problème?
3: Après, c'est sûr, c'est un arbre.
4: Bah oui, exactement. Mais c'est si tant important pour notre, pour la survie. Parce que, tu sais, on peut dire que avec tout le montant de CO2 qu'on a dans notre monde ici, ils sont des capteurs de ça, puis tu sais, pourquoi si on enlève tous ces arbres-là, quoi est-ce qu'on va faire avec tout le CO2 qui se rend dans les airs et dans l'atmosphère et tout cela?
5: Tu veux dire? Bon, ouais. En même temps, la majorité du CO2 qu'on a, le problème qu'on a en ce moment, c'est que c'est les océans qui produisent le plus d'oxygène, plus que les arbres. Donc, ouais, ça, c'est une chose. Puis au Nouveau-Brunswick aussi, pour avoir conduit à travers certaines forêts, il y en a qui sont trop denses. Pour les feux de forêt, c'est difficile à contrôler tout ça.
4: Ouais. Exact.
5: Donc, il y aurait quand même un travail à faire pour rétablir les forêts, pour les rendre plus résilientes ou plus contrôlables en cas de feux de forêt aussi.
4: Exact.
3: Ouais, bah c'est sûr. Moi, après de là, traiter un arbre jusqu'à... Parce que moi, je suis quand même pour qu'il faut protéger les forêts, tout ça. Hein. Il ne faut pas croire le contraire. je voulais juste rendre ça clair parce que ça sonnait un peu comme si je disais il faut casser toutes les forêts, il faut tout brûler, non.
4: Il faut tout brûler, non, on va
3: c'est
4: prendre
3: sûr,
4: ça
3: c'est
4: eaux.
3: Sûr que...
4: Il est en charge avec les Irving. Non, je...
3: Attention, peut-être qu'ils nous écoutent.
4: Non.
3: Mais oui, donc moi je trouve c'est un petit peu exagéré.
4: Je comprends sur ça, je comprends un peu.
3: Après, je trouve quand même que c'est bien, c'est une belle initiative. Je comprends pourquoi ils le font, pour protéger. Mmh. Mais après, c'est sûr que c'est peut-être pas la meilleure façon de le faire. Après ça, c'est mon avis, mais voilà. On va se laisser maintenant avec Qu'est-ce que je fais ici par souci. Et puis on se revoit juste après.

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5: Vous allez maintenant écouter Chacun de son côté par Martin Robert.

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3: Et voilà, nous sommes de retour pour la dernière fois. Cette fois-ci, nous avons un petit jeu.
4: Ça, la raison pourquoi est-ce que je dis ça, Esteban, c'est parce que ça, c'était mon tic. De quoi? Juste, c'est un tic
5: de langage.
4: Ouais, c'est ça, exactement.
5: Tu le mot béquille.
4: C'est comme des mots béquilles, puis tu vas réaliser que tu vas en avoir beaucoup cet été. Anyway, c'est tout ça pour toi.
3: Monsieur
4: Sébastien, il m'a tapé ça dans la tête. Anyways, vas-y, on y va.
3: Alors, vous allez devoir deviner le prix d'un objet que j'ai juste ici dans ma main.
5: Ok.
4: Dans ta main.
3: Donc, je vais vous décrire. C'est sur mon téléphone. Alors, c'est un téléphone Bluetooth en forme de banane.
5: Sorry. Quoi?
6: Alors, c'est en vente sur quel site?
3: Sur Amazon.
5: Amazon, ok. Ouais.
6: Ça aurait été Temu, ça aurait été facile en bas de 5$, mais. Ok, sur Amazon, un téléphone en forme de banane.
3: En Bluetooth aussi, attention.
4: Tu veux dire Bluetooth comme un speaker Bluetooth banane.
3: Bah, c'est un téléphone en forme de banane.
4: Alors, comment grand est cette téléphone de banane?
6: Taille réelle ou. Taille réelle ou c'est une banane nourrisson, tu sais?
3: Bah, c'est en taille réelle, une forme de banane.
6: Moi je dirais 5.
4: Je sais pas. Ok.
6: Moi, je 50 dire... piastres.
3: Ah, Vincent se réchauffe. C'est
4: il se réchauffe un peu.
6: Un petit peu au-dessus.
4: Je veux dire 45.
3: Un petit peu au-dessus. Non. Vincent, il est plus proche.
6: 58.
3: T'es vraiment proche, mais c'est juste un tout petit peu plus bas.
4: Soit 59.
6: 57 et 75.
3: Ouh, t'es très proche.
4: 59
6: et 49.
3: 57 et 49. T'as une 7.
6: Ok, 57 et 48.
3: Et oui, 57 et 48.
4: 57 pour, et 48 dollars pour un téléphone de banane. Et c'est fou, ça. Et si vous l'avez.
3: Après, elle est quand même sympa. Il y a quand même 152 avis pour 4.7 étoiles.
6: Quand même.
4: 4.7 étoiles. Bah, c'est fou, quand même. 4.7 étoiles.
6: Est-ce qu'on se cotise à la radio pour acheter un téléphone banane à 57,48?
3: Oui. Bah écoute, on va laisser les éternels nous laisser savoir si c'est une bonne idée. Maintenant, on va se laisser avec Champion du Monde par Joe et Lazy.
6: On va faire ce vite.
3: Et oui.

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4: Et voilà, restez avec nous, hein, parce qu'on a encore un bon moment de radio, encore, parce qu'avec Hélène Ferrial en live de midi jusqu'à 13h, restez avec nous, puis ça va être un bon moment. Anyway, c'est le bon de dire bye-bye!
5: Salut tout le monde, merci d'avoir écouté, et puis on vous souhaite de passer une bonne journée.
4: Et on se revoit demain!
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10: Voici maintenant vos informations. Microphone Yvon Duguay. La Fédération acadienne de la Nouvelle-Écosse applaudit chaleureusement la société Vieille Maison Association de Metigan pour l'obtention du prestigieux prix John Bragg pour le Canada Atlantique 2026. Cette importante distinction, accompagnée d'une subvention de 50 000 $, permettra à l'organisme de poursuivre un projet majeur de conservation et d'amélioration de cette demeure construite en 1796 et qui est reconnue comme l'une des habitations acadiennes post-déportation les plus authentiquement préservées au pays. La présidente de la FAN, Denise Comeau-Deshôtels, affirme que cette reconnaissance témoigne de l'importance de préserver les lieux qui racontent l'histoire des Acadiennes et des Acadiens, contribuant à démontrer toute la richesse et la diversité de notre patrimoine collectif. L'organisme de réglementation de l'énergie extra-côtière de la Nouvelle-Écosse a publié la liste des entreprises admises à soumissionner pour la construction des premiers parcs éoliens en mer du Canada. La Régie Canada-Nouvelle-Écosse de l'énergie extra-côtière a identifié 5 entreprises et 2 consortiums qui ont obtenu

0: incluant complot en vue de commettre un meurtre et d'avoir proféré des menaces. Sa prochaine comparution est prévue le 14 juillet. En mars, la police a reçu des informations d'Interpol et de la police fédérale américaine indiquant que deux personnes avaient discuté en ligne de leur intention d'attaquer des écoles à Rivers au Manitoba et à Bridgewater en Nouvelle-Écosse. Une perquisition dans une maison de Bridgewater a permis la saisie des plans manuscrits, des armes factices, une bombe artisanale, un fusil d'assaut et des vêtements arborant des symboles haineux. Un déversement de pétrole et une fuite de gaz sur la plateforme Hibernia au large de Terre-Neuve-et-Labrador auraient pu provoquer une explosion meurtrière, selon la Régie Canada-Terre-Neuve-et-Labrador de l'énergie extracôtière. L'incident survenu le 12 mai a été causé par la rupture d'un tuyau de vidange, entraînant le déversement de 1600 litres de pétrole brut. À ce moment-là, du gaz a également été détecté, mais le déversement de pétrole brut a été stoppé lorsqu'un employé a fermé une vanne manuelle sur la pompe endommagée. Aucun blessé n'a été signalé et le pétrole n'a pas atteint l'océan grâce à l'intervention rapide des employés. Une enquête indépendante est en cours pour déterminer les causes de l'incident et évaluer la gestion de la situation par l'opérateur Hibernia Management and Development. La GRC du sud-ouest de la Nouvelle-Écosse a annoncé avoir retiré de la circulation une vingtaine de véhicules dangereux lors d'inspections routières effectuées plus tôt ce mois-ci. La GRC précise que sur les 68 véhicules inspectés, 24 ont été jugés trop dangereux pour circuler et ont été remorqués. Des dizaines de contraventions ont également été distribuées. Les inspections ont été menées dans les comtés de Yarmouth, Digby, Shelburne, Kings, Annapolis et Hants. Les nouvelles du sport dans quelques instants. À la Coupe du monde de soccer, Steven Eustachio a marqué dans les derniers arrêts de jeu et le Canada a battu l'Afrique du Sud 1-0, atteignant ainsi la ronde des 16. Pour le premier match de huitième de finale de son histoire, samedi prochain à Houston, le Canada affrontera les gagnants du duel opposant les Pays-Bas au Maroc. Dans la Ligue canadienne de football, les Alouettes de Montréal ont profité d'une autre excellente soirée de travail de Tyson Philpott pour l'emporter 37-35 contre le Rouge et Noir d'Ottawa. Parmi les matchs au programme dans la Ligue américaine de baseball, hier, défaite des Blue Jays de Toronto 3-2 devant les Rangers du Texas. Au tennis, la Canadienne Gabriela Dabrowski et la Brésilienne Luisa Stefani ont eu raison des Tchèques Myriam Skoch et Jessica Malečková lors de la finale du double féminin de l'Omnium d'Eastbourne hier. De
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2: Pour Halifax, le ciel sera d'abord variable. On prévoit des possibilités d'averses à 30% de probabilité pour la deuxième moitié de l'après-midi, mais ça devrait se dégager au cours de la soirée. Les températures maximales seront de 25 degrés avec un facteur humidex de 28. Les vents seront plutôt faibles à des vitesses maximales de 10 km à l'heure en fin d'après-midi.
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Yo, ça va, man? Yeah, désolé pour le non-retour, man. Je suis dans l'esti de rush de l'album en ce moment, dans le mix, puis j'ai vraiment beaucoup de pince à la planche, puis ça file comme la fin de quelque chose, man. La fin puis le début de quelque chose en ce moment, puis c'est vraiment un esti de bon feeling. Anyways, je pense qu'on est pas mal dû pour un café à un moment donné, là. Fait que, dis-moi quand t'es dispo, qu'on fait ça. Salut, bro, bon 24.

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4: Voici maintenant vos informations. Microphone Yvon Duguay. La Fédération acadienne de la Nouvelle-Écosse applaudit chaleureusement la société Vieille Maison Association de Metigan pour l'obtention du prestigieux prix John Bragg pour le Canada Atlantique 2026. Cette importante distinction, accompagnée d'une subvention de 50 000 $, permettra à l'organisme de poursuivre un projet majeur de conservation et d'amélioration de cette demeure construite en 1796 et qui est reconnue comme l'une des habitations acadiennes post-déportation les plus authentiquement préservées au pays. La présidente de la FAN, Denise Comeau-Desautels, affirme que cette reconnaissance témoigne de l'importance de préserver les lieux qui racontent l'histoire des Acadiennes et des Acadiens, contribuant à démontrer toute la richesse et la diversité de notre patrimoine collectif. L'organisme de réglementation de l'énergie extra-côtière de la Nouvelle-Écosse a publié la liste des entreprises admises à soumissionner pour la construction des premiers parcs éoliens en mer du Canada. La Régie Canada-Nouvelle-Écosse de l'énergie extra-côtière a identifié 5 entreprises et 2 consortiums qui ont obtenu l'autorisation à l'issue d'un processus d'évaluation mené entre octobre 2025 et janvier de cette année. Les entreprises sélectionnées devaient répondre à certains critères financiers, techniques, juridiques et sociaux. Un adolescent de la Nouvelle-Écosse accusé d'avoir comploté en ligne avec un jeune du Manitoba pour commettre des attaques simultanées dans leurs écoles rurales respectives fait désormais l'objet d'une nouvelle accusation. Le jeune de 15 ans, originaire de Bridgewater, est accusé d'avoir incité une autre personne à commettre un crime. Cette accusation s'ajoute au chef d'accusation

0: Un déversement de pétrole et une fuite de gaz sur la plateforme Hibernia au large de Terre-Neuve-et-Labrador aurait pu provoquer une explosion meurtrière, selon la Régie Canada-Terre-Neuve-et-Labrador de l'énergie extracôtière. L'incident survenu le 12 mai a été causé par la rupture d'un tuyau de vidange, entraînant le déversement de 1600 litres de pétrole brut. À ce moment-là, du gaz a également été détecté, mais le déversement de pétrole brut a été stoppé lorsqu'un employé a fermé une vanne manuelle sur la pompe endommagée. Aucun blessé n'a été signalé et le pétrole n'a pas atteint l'océan grâce à l'intervention rapide des employés. Une enquête indépendante est en cours pour déterminer les causes de l'incident et évaluer la gestion de la situation par l'opérateur Hibernia Management and Development. La GRC du sud-ouest de la Nouvelle-Écosse a annoncé avoir retiré de la circulation une vingtaine de véhicules dangereux lors d'inspections routières effectuées plus tôt ce mois-ci. La GRC précise que sur les 68 véhicules inspectés, 24 ont été jugés trop dangereux pour circuler et ont été remorqués. Des dizaines de contraventions ont également été distribuées. Les inspections ont été menées dans les comtés de Yarmouth, Digby, Shelburne, Kings, Annapolis et Hants. Les nouvelles du sport dans quelques instants. À la Coupe du monde de soccer, Steven Eustachio a marqué dans les derniers arrêts de jeu et le Canada a battu l'Afrique du Sud 1-0, atteignant ainsi la ronde des 16. Pour le premier match de huitième de finale de son histoire, samedi prochain à Houston, le Canada affrontera les gagnants du duel opposant les Pays-Bas au Maroc. Dans la Ligue canadienne de football, les Alouettes de Montréal ont profité d'une autre excellente soirée de travail de Tyson Philpott pour l'emporter 37-35 contre le Rouge et Noir d'Ottawa. Parmi les matchs au programme dans la Ligue américaine de baseball, hier, défaite des Blue Jays de Toronto 3-2 devant les Rangers du Texas. Au tennis, la Canadienne Gabriela Dabrowski et la Brésilienne Luisa Stefani ont eu raison des Tchèques Myriam Skoch et Jessica Malečková lors de la finale du double féminin de l'Omnium d'Eastbourne hier. De
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2: Pour Halifax, le ciel sera d'abord variable. On prévoit des possibilités d'averses à 30 % de probabilité pour la deuxième moitié de l'après-midi, mais ça devrait se dégager au cours de la soirée. Les températures maximales seront de 25 degrés.

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2: Bon appétit!
3: Bon appétit!
2: Céréal, oh non! Elle ne nous entend pas.
3: C'est ok, on réglera le problème.
2: On réglera le problème après.
3: Mais c'est l'émission Entre deux bouchées.
2: Oui.
3: Avec Hélène et Ferial.
2: Normalement, oui.
3: Normalement, mais moi je suis là vraiment en support. Hein,
2: oui,
3: vous
2: mais
3: savez.
2: C'est correct. C'est correct, on va régler des problèmes. Ça arrive. Hein. Mais c'est la première fois qu'on ait des problèmes avec elle en plus.
3: C'est vrai,
2: je suis triste. Tout allait tellement
3: bien. Que ça nous arrive.
2: Ouais, c'est ça, fallait que ça nous arrive, ça allait tellement bien.
3: Mais on peut comme faire un avant-goût de ce qu'on va faire durant cette heure-ci.
2: Eh ben, c'est l'heure du dîner, donc évidemment, on va parler de nourriture. On va faire des débats.
3: Un débat, je suis sûre que vous allez beaucoup parler.
2: Oui, Mélodie connaît déjà mes questions de débat, donc ça va définitivement être intéressant à écouter. Mais, oui.
3: Peut-être qu'on peut entendre Ferial.
2: On entend Ferial, je crois.
3: Mais
2: maintenant.
3: Elle peut-être ne nous entend pas.
2: Je ne crois pas.
3: Est-ce que. Oh, on peut pas lui demander de
2: mais
3: dire
2: non,
3: bonjour.
2: Mais non, j'allais dire, on en. Je pense que nous, on l'entend un petit peu de.
3: Oui.
2: Mais je pense qu'elle ne nous entend pas. Mais c'est correct. On va continuer à parler, fait que c'est ça. On a des choses de planifier pour nous. Pour vous, pour nous. Je me trompe, pour nous. Donc, Mélodie, avais-tu des choses. Comment s'est passée sa fin de semaine?
3: Écoute, c'était incroyablement court.
2: Court.
3: J'ai dormi toute la journée de samedi. J'étais tellement KO.
2: Oh
3: j'ai
2: non.
3: L'impression que toutes mes fins de semaine vous ressemblaient à ça.
2: Ouais, surtout que depuis que tu fais le live de...
3: Ça fait presque un mois que
2: c'est
3: je suis
2: vrai?
3: À la matinale.
2: C'est
3: oui.
2: Très vrai.
3: À la fin de la semaine, là, ça fera un mois.
2: Oui.
3: Et j'ai compté au total tout l'été, c'est comme 60 matins. 60 émissions tout l'été. Après, évidemment, j'ai pas forcément retiré les journées fériées et ce genre de choses, mais globalement 60. Mais oui, donc c'est vrai que moi, vous me retrouvez le matin, 7h-9h, la mélodie du bonheur.
2: Oui.
3: En plus, on a un jeu concours cette semaine encore.
2: Oui, les radios, pour gagner une radio, ça continue.
3: Oui. Hein.
2: La semaine dernière, vendredi avant de partir, on l'a annoncé et il y a quelqu'un qui nous a appelé en live qui était devant le centre communautaire Saint-Anne
3: oui.
2: À Fredericton. Puis, elle est venue, elle a gagné sa radio. Hein.
3: Oui.
2: Donc,
3: mais est-ce qu'on peut dire aux auditeurs, au pire, que... Parce que le concours continue cette semaine, donc
2: oui.
3: Autant vous permettre de participer, parce que j'imagine que là, vous êtes en pause dîner,
2: en
3: déjeuner,
2: pause
3: en pause ce que vous voulez.
2: En pause.
3: Donc, on a des lampes de poche qui font plein de choses. Enfin, on a des radios de poche qui font lampes de poche, qui font radio, qui font sirène aussi, si vous êtes perdu, je ne sais où. Ça fait un bruit de sécurité, là.
2: Ouais, c'est pas super bruyant, par contre. Moi,
3: mais
2: j'en ai une qui est très bruyante.
3: Tu peux régler le son. Hein.
2: Ouais, mais elle n'est pas très bruyante, quand même.
3: Ça marche à l'énergie solaire. Ça marche aussi avec une manivelle dynamo. Vous pouvez la recharger si vous voulez faire de l'exercice avec votre poignet. Ça marche aussi avec des piles.
2: Des piles.
3: C'est vrai.
2: Il y a plein de choses.
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2: Oui.
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2: Oui.
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2: Si vous êtes dans les... si vous nous appelez pendant qu'on fait le live, genre présentement, tout de suite, là, maintenant, vous pouvez passer à la radio. Hein.
3: Oui, exact.
2: C'est ce qui est arrivé vendredi.
3: Oui.
2: C'était incroyable. C'était un des meilleurs moments, je crois, que j'ai eu dans la vie. Mais non, c'était vraiment...
3: C'était drôle.
2: C'était très drôle.
3: 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Enregistrez le numéro dans votre téléphone, comme ça, dès qu'on a un jeu concours,
2: oui.
3: Vous avez juste à aller dans votre répertoire téléphonique.
2: J'ai envie de recevoir des appels live, guys. Je veux répondre au téléphone.
3: Ah bon?
2: Oui, j'ai eu beaucoup de plaisir le vendredi quand c'est arrivé. C'était quoi son nom? C'était
3: Céline.
2: Céline ou Lynn?
3: Céline.
2: C'est Céline?
3: Céline.
2: Ok. Si tu nous écoutes, ça fait un plaisir.
3: Comme le prénom Sébastien. Est-ce que c'est Sébastien ou Bastien?
2: Non.
3: Non? Sébastien?
2: Bastien, j'ai jamais vraiment entendu ça.
3: Bah arrête. Ça existe, hein?
2: Oui, je sais. Mais je sais pas.
3: Est-ce que vous voulez qu'on passe à une musique?
2: On devrait
3: et
2: peut-être.
3: Ensuite, Est-ce qu'on fait... On verra. On espère qu'on retrouvera Ferial juste après.
4: Ouais, tu l'as retrouvée. On va essayer de...
2: Oh, elle est là.
3: Alléluia.
2: Gégé, son moment où est-ce qu'on s'en allait. Tu nous entends bien?
4: Oui.
2: Ok, bon, bah, on va continuer avec la musique. Puis après ça, là, Ferial, elle est là. Donc, tout va bien. On se retrouve juste après Magic System.

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2: Nous sommes de retour et cette fois, normalement, Ferial est vraiment bien avec nous.
3: Oui.
2: Parfait. Je suis là. On a réussi. Alors, c'est l'heure, donc, bonjour Ferial, de te joindre
3: bonjour.
2: À nous, même si techniquement, ça fait quand même 20 minutes qu'elle est déjà là avec nous.
4: Mais oui.
2: C'est correct. Ben, environ 20 minutes, là. Ça fait 18 minutes, pour être spécifique.
4: Il est midi 18,
2: exactement.
4: Bon appétit.
2: C'est pour ceux qui mangent, bon appétit. Donc, évidemment, c'est l'heure de la question flash du jour. Et c'est moi qui vous la propose.
4: Vas-y.
2: Donc, Ferial, Mélodie. Est-ce que vous aimeriez être dans l'espace, donc envoyé dans l'espace, dans une navette, whatever, ou profond dans l'océan avec un sous-marin?
4: J'ai peur de l'eau.
2: Mélodie a peur de l'eau, ça va bien.
3: Je dirais l'espace.
2: L'espace, yeah.
4: J'ai envie de dire l'espace aussi parce que je me dis, au fond de l'eau, là,
3: yeah, ça ferait peur, yeah.
4: Oui.
3: Ça
4: alors
3: ferait
4: que dans
3: vraiment
4: l'espace,
3: peur.
4: Tu te dis, tu flottes.
3: Oui, exact.
4: Alors que c'est autant dangereux.
2: J'allais dire, c'est pas... Il y a quelques années, tu t'en rappelles de ça?
4: Oui, oui, on s'en souvient du moment où il y a eu un accident.
2: Alors?
4: Avec le Titan.
2: Ouais, pour aller voir le Titanic.
4: Mm. Ouais. On se souvient, en fait...
2: C'est encore dans l'actualité, ça.
4: On faisait un jeu, je pense, un caout ou je sais
2: plus. Un des meilleurs,
4: ouais,
2: oh my god,
4: parce
2: non.
4: Parce qu'il faut remettre dans le contexte. on faisait des caout avec l'équipe.
2: Je ris déjà.
4: On faisait un caout, donc question-réponse. Et moi, je pense que je savais pas du tout quoi répondre et je me suis dit, bah, je vais répondre comme les autres. Comme ça, si on gagne ensemble... Enfin, si vous gagnez, on gagne ensemble. Si on perd, on perd ensemble. Ou on coule ensemble, je sais plus ce que j'avais dit.
2: Non, c'était
4: Sébastien tout. Avait dit...
2: C'était quoi t'avais dit si je coule avec vous. Et Sébastien avait dit quelque chose, justement. Ça venait d'arriver, le Titan, il a dit comme le Titan. Et...
4: Bon, il y en voilà. A qui ont dit ça. Il...
2: On a encore la vidéo de moi et ma réaction. J'avais 18 ans, c'était ma première année à la radio. Ça faisait quoi? Comme 2-3 semaines, j'étais là.
4: On était encore en bas, la radio était encore
2: oui.
4: Au sous-sol.
2: On a encore la vidéo.
4: On voulait vous le raconter parce que c'est bien de faire des private jokes, mais il faut que les autres comprennent.
2: Bon.
4: Donc, soit sous l'eau ou soit dans l'espace. Ferial et moi, on a dit dans l'espace.
3: Mm-hmm.
4: Et toi, ouais. Hélène ?
2: Je sais pas. Ferial, tu serais dans l'espace ?
3: Oui.
4: Mais alors pourquoi ?
3: C'est pas une
4: enfin,
3: question
4: sais,
3: flash.
4: On va pas nous expliquer, mais...
2: Ouais, j'avoue, c'est une question flash.
4: Il fallait choisir, j'ai choisi ouais. L'espace, c'était le moins pire.
2: C'est correct.
4: Mais est-ce que t'as des astronautes un peu que t'aimes bien suivre ou est-ce que tu regardes dès qu'il y a un lancement?
3: Non.
2: Bah, Lou. Explique un petit peu, rapidement. Go.
3: L'eau fait peur. Le sous-marin qui a comme implode. Yeah, je pense que l'espace, ça serait mieux. Si Katy Perry peut le faire, je pense que moi aussi, je peux le faire.
4: C'est vrai, j'avais oublié.
2: Ok, j'avoue. Moi, je pense... Oh, je sais pas. Ok, je vais aller en espace avec vous. Fait que si jamais il y a un problème, on est tous ensemble. Allez, on refait la blague, mais pas avec le Titan. Bon, on continue. On va revenir dans quelques minutes
4: oui.
2: Avec de la musique et d'autres discussions par rapport...
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2: Alors, c'est moi et Ferial, encore une fois. On a... Bonjour, Ferial.
3: Hey!
2: On a dégagé Mélodie, elle parlait trop. Elle est dans le fond du studio, elle n'a plus le droit de toucher au micro. Et donc, elle mange. Bon appétit, Mélodie. Allez, alors, Ferial, ce matin, comment tu t'es... Est-ce que tu t'es levée de bonne humeur?
3: J'étais extrêmement fatiguée parce que hier soir était ma prom. So,
2: oh!
3: Yeah, j'ai rentré comme minuit, j'ai rentré à ma chambre, parce que je suis comme extrêmement organisée, j'avais besoin de ranger toutes mes choses avant que je dors. J'ai dormi à comme 1h du matin. Et c'était terrible de me réveiller parce que j'étais tellement sore puis fatiguée. C'était rough.
2: Ouais. Moi, je savais pas ça. Donc, désolée pour toi, hein, mais as-tu eu un bon moment?
3: À prom? Oh yeah, c'était tellement fun.
2: Ça, c'est fun. Donc là, moi, j'ai envie de créer du chaos. Je me suis réveillée ce matin en mode violence.
3: Oh.
2: Et donc, mon débat de nourriture va commencer des problèmes, je crois. L'ananas, vous savez déjà où est-ce que je m'en vais, j'ai juste besoin de dire ça. L'ananas sur la pizza, est-ce que c'est un crime ou non?
3: Bon, c'est pas un crime. J'ai fait quelque chose de similaire la semaine dernière avec Esteban. On a parlé, je pense, de l'exacte même chose, parce que l'ananas ne devrait pas y aller sur la pizza. Mais c'est pas comme une crime. Like, you do you, but... Je ne le ferai pas. Well, non, parce que, comme j'ai dit la semaine dernière, like, l'ananas qui est comme cuit, c'est comme tout soggy, like, like, non.
2: Mais je trouve que c'est quand même bon, genre, cuit. Ça peut être bon quand même. C'est un petit peu ça. Mais c'est ça le problème, il faut que ce soit bien cuit. Si c'est pas bien cuit, puis c'est comme tout dégueulasse, comme tu dis, puis comme mou, c'est pas bon. Cependant, j'avoue, que de la pizza hawaïenne, moi, avec l'ananas dessus. J'aime ça. Est-ce que je me fais juger?
3: Mais non, but moi, j'en mange pas. So, like, tu te fais pas juger, but...
2: Toi, tu ne me juges pas.
3: Non.
2: Les autres me jugent
3: 100%. Probablement. Yeah.
2: Mélodie fait signe que oui. Mélodie me juge. Donc, nous avons... la réponse de Mélodie aussi, sans qu'elle soit là et qu'elle parle. Désolée, Mélodie. Donc, moi, je veux savoir l'opinion du public. Est-ce que vous pensez que les ananas sur la pizza, ça devrait être une chose qui existe ou non? J'ai pas eu de réponse encore de personne. Ça me fait un peu rire. Je m'attendais de me faire potentiellement attaquer par le reste des gens de la radio, parce que normalement, je commence des débats. Mais... J'ai l'impression... Bon, les messages commencent à rentrer. Je me fais attaquer. Je me suis fait dire que c'est un crime contre l'humanité. C'est correct. Moi, personnellement, ça ne me dérange pas. Peut-être que je suis juste bizarre. Ferial, merci de ne pas me juger.
3: Pas de problème.
2: Mais bon. Moi, perso, ça me dérange pas. Mais c'est pas mon... comme c'est... Si j'ai le choix, je prends pas ça, genre. Jamais. Je vais continuer, je me sens attaquée un petit peu, là. J'ai de partout. Fait qu'on va continuer avec du Bobby John et on va revenir un peu après.

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2: On continue, même si je viens de me faire absolument attaquer pour mon opinion. C'est correct, c'est correct. Je cherchais les problèmes, comme Loïn a dit, je cherchais les problèmes et je les ai eus. Voilà, c'est ça. J'aime causer des problèmes dans la vie. En même temps, c'est des problèmes inutiles. C'est pas sérieux, guys.
3: Yeah.
2: C'est correct. C'est pas vraiment sérieux.
3: Non,
2: pas du tout. Elle a été mature à propos de la situation. Les autres, non. Bon, je vais me faire attaquer encore plus maintenant. Mais là, j'avais une question parce que je suis un petit peu curieuse. Parce que la semaine dernière, je parlais de ça avec Mélodie parce que j'ai rapporté des sushis pour dîner. Et j'avais des baguettes.
3: Mm-hmm.
2: Bah, des baguettes à sushis, quoi. Et je réalise à quel point il y a des gens, comme beaucoup de gens, savent pas manger avec des baguettes à sushis.
3: Mm-hmm.
2: Es-tu capable, toi?
3: Oui. Moi, j'ai appris en maternelle. Une de mes des camarades de classe, sa mère est venue, puis elle nous a toutes montré comment les utiliser. So, j'étais comme, à l'âge de 4 ans, j'étais comme un bâton de sushi weapon.
2: Un weapon. Il y a Mélodie qui revient. Je n'allume pas son micro. Elle s'est assise à côté de moi. Elle peut écouter. Avec respect. Mais bon. Moi, je me rappelle, mes parents avaient des genres de... Ils avaient acheté des petites sortes de petites personnes en silicone.
3: Mm-hmm.
2: Et les baguettes, tu pouvais les mettre... Sais-tu de quoi je parle?
3: Yeah.
2: Tu pouvais mettre les baguettes comme il y avait des trous ou le bout des jambes. Fait que dans le fond, ça leur faisait des super des grandes jambes. Puis c'était pour apprendre à les utiliser. Puis on les a encore.
3: Non, on n'a pas fait ça. Elle nous a apporté juste des vrais bâtons, genre, tu sais, ceux-là que tu peux comme briser en deux.
2: Ah oui, en bois, là.
3: Elle nous a apporté eux, puis on a tout essayé de les utiliser, puis on était comme tout en maternelle.
2: C'est cool. En maternelle, c'est jeune, en plus. En maternelle, t'as 4-5 ans.
3: Yeah.
2: Ce qui est incroyable. Moi, je pense pas que j'étais capable de faire ça. En troisième année, je me rappelle, j'étais capable de le faire. Parce qu'on avait une sorte de journée culturelle et il y avait des personnes, si je ne me trompe pas, c'était-tu du Japon ou de la Chine? Je ne m'en rappelle plus, mais on avait une sorte de journée culturelle et il y avait des madames qui étaient, je pense qu'elles étaient japonaises. Non, elles étaient chinoises. Elles étaient chinoises. Et il y avait apporté justement du sticky rice puis des baguettes, puis j'étais une des seules qui était capable de le manger.
3: Yeah.
2: C'était un petit peu drôle. Mais bon, c'est ça. J'étais juste curieuse à savoir parce que Mélodie m'avait dit vendredi qu'elle n'arrivait pas à le faire. Et j'ai fait « Ah! » Et ben moi, j'ai appris. Donc, on va continuer avec un petit peu de musique. En fait, il y a quelqu'un qui appelle. Il y a quelqu'un qui appelle. Est-ce qu'on répond? Mélodie essaie de m'aider. Bonjour!
4: Oui, c'est l'émission Entre deux bouchées?
2: Oui, c'est ça!
4: Salut. Bon, là, écoutez, moi, j'ai manqué un bout de l'émission parce que là, Hélène se fait attaquer. Je sais pas pourquoi. C'est quoi le contexte?
2: Je me fais attaquer présentement parce que j'ai dit que les ananas sur la pizza, c'était pas si dégueulasse que ça.
4: Je suis d'accord avec toi.
2: D'accord. Mais merci beaucoup, monsieur.
5: Vous êtes qui? On veut savoir.
4: Ben, vous savez pas. Vous avez pas reconnu la voix, là. C'est moi que vous entendez avant que vous entriez en onde. J'ai décidé de m'incruster. Bonjour. Ben, en fait, c'est ça, il m'a manqué un bout parce que j'étais en train de réchauffer mon dîner, moi, justement.
5: Mais je pensais que tu trafiquais ta voix.
4: Ben, non.
5: Je pense qu'Hélène, elle se demande toujours.
2: Je suis encore très confuse, je l'avoue.
3: Moi aussi.
4: Je sais pas encore c'est qui.
2: Ok, c'est ça, je pensais que j'étais pas certaine. Bon, ben, bonjour.
5: Faire des devinettes.
4: Bon, maintenant, t'es certaine, mais. Ouais, ok, donc, ouais, l'ananas, ça va. Moi, je dirais, j'avais déjà parlé de ce compromis-là. Moi, je pense qu'avec peut-être la pepperoni, l'ananas, ça peut marcher.
2: Je m'excuse, ça me fait
5: alors,
2: trop rire.
5: Dès qu'il faut trouver des subterfuges pour que ça fonctionne, c'est que ça fonctionne pas.
4: Oh
2: my god, ça me fait rire. Ben, merci d'avoir appelé et de participer, c'est le fun.
5: J'espère qu'on se prendra
4: aussi,
5: une...
4: Soyez fort.
5: Ah ben, merci, Vincent.
2: Merci, Vincent.
4: Bonne émission!
2: Merci!
5: Mais vous savez, j'espère que la prochaine fois qu'on se fera une réunion d'équipe, On mangerait une pizza.
2: Ouais, hawaïenne.
5: Non.
2: Allez, on continue avec Roy Davis. Oui.
5: Roy Davis.
2: Roy Davis. Bon, mais je ne l'ai pas dit en comme il faut. Allez.

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2: Nous sommes de retour.
3: Allô.
2: Si j'ai bien compris, Ferial, tu avais un sujet pour nous.
3: Oui, on avait fait un débat il y a quelques minutes sur si l'ananas a une place sur la pizza. Mais moi, j'avais une question. Est-ce que le ketchup, ou même comme du pain, quand il est ouvert, il va-tu dans le frigo ou dans le pantry, dans le placard?
2: Oh, j'avoue qu'il y a des gens, ça a des différentes réponses. Moi, le ketchup, c'est toujours dans le réfrigérateur, une fois que c'est ouvert.
3: Oui, nous aussi.
2: Même, je pense, avant que je l'ouvre, je le mets dans le frigo. Sinon, le pain, moi, je le laisse à l'extérieur du frigidaire.
3: Non, moi, je fais les deux. Moi, je mets le pain puis le ketchup dans le frigo.
2: Vraiment? Moi, je mets pas le pain, je sais pas.
3: Ben, ça dépend de quel pain aussi. Nous, on le met dans le frigo pendant l'été parce que on a des fourmis puis ils sont tellement annoying. So, il faut qu'on le mette dans le frigo. Mais genre, quand on achète la grande boîte de comme croissants du Costco, tu sais, la grande thing de... Comme,
2: oui.
3: On la laisse sur le comptoir. On le met pas dans le placard, mais on le laisse sur... Yeah, genre, il y a des choses qu'on laisse qui sont hors du frigo, mais il y a du pain qu'on met dans le frigo.
2: Je pense que ça dépend aussi de l'environnement. Comme si, par exemple, si t'as pas... Genre, surtout l'été, quand il vient très, très humide... Peut-être que ça pourrait être normal pour quelqu'un de mettre le pain dans le frigo. Je sais que moi, l'année dernière, où j'habitais, mon appartement, j'étais dans le sous-sol, donc ça venait humide. Puis des fois, mon pain, si je le laissais comme où ce que je le mets d'habitude sur le comptoir ou dans un placard, j'ai réalisé que parfois... C'est ça le problème, c'est que des fois, ça arrivait, des fois, ça arrivait pas. Des fois, il moisit beaucoup plus vite.
3: Oui.
2: Que si je le mettais dans le frigo, mais comme l'année dernière, je dis il y a 2 ans.
3: Oui.
2: Mais cette année, j'habitais au 3e étage, j'étais au plus haut étage. J'ai jamais eu besoin de mettre mon pain dans le frigo.
3: OK, ben on va laisser la question ouverte aux gens qui écoutent. Si vous voulez répondre, textez le compte Instagram, envoyez-nous un message, puis on va répondre plus tard. Yeah, appelez-nous si tu veux, comme
2: si jamais
3: Vincent.
2: Il y a quelqu'un qui veut venir. Ouais, venez nous déranger. Non, en fait. Bah, si vous êtes des auditeurs, oui. Si vous faites partie de la radio, envoyez-moi un message, guys. Vous avez mon numéro. Mais sinon, la radio, vous pouvez appeler au 506-454-2576. Est-ce qu'on continue avec la musique? Ferial?
3: Oui. Non? On continue avec la musique.
2: On a eu un bug. Donc, on va continuer avec Zazie.

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2: Et nous sommes de retour. J'aime, on devrait
3: pour
2: faire ça
3: jouer
2: fois.
3: De mauvais tours.
2: La mélodie s'est incrustée. Va peut-être falloir la dégager encore une fois. Je rigole.
3: Faut me sortir ça du studio.
2: Faut la sortir du studio que je la barre à clé.
3: J'ai les clés.
2: Elle a les clés. Bon, ok. Right. Ferial.
4: Vas-y.
5: Ok, ben je voulais savoir comment est-ce que vous mangez vos œufs, genre comme brouillés ou comme au plat,
2: ooh,
5: you know?
2: Très bonne question.
5: Comment est-ce que alors, vous moi, je vais... la mangez?
2: Moi, je vais être très spécifique, je l'avoue. Moi, je mange mes œufs. Je les fais... Il faut que ce soit du beurre dans le fond de la panne. Si c'est de l'huile ou comme de la margarine, je trouve que c'est moins bon. Je mets du beurre, genre du vrai beurre. Je mets mes œufs. Un mm-hmm. à un. Je les tourne.
5: Mm-hmm.
2: Donc, tourner. J'essaie de ne pas péter le jaune d'œuf, évidemment. Parfois, ça arrive. C'est pas grave. Après ça, je le cuis un peu juste pour dire qu'il n'y a pas trop de jaune d'œuf, mais j'en veux quand même pour pouvoir mm-hmm. mettre ma toast dedans après. Et là, je les mange comme le pourtour. Je garde juste le jaune d'œuf et je les crève puis je mange. Voilà. Merci. Je suis très spécifique.
5: Mélodie, tu es toujours là?
2: Elle est encore là, oui.
3: Je suis
5: elle
3: là.
5: Elle veut s'y répondre?
3: Mais... je n'aime pas les œufs.
2: Bon, donc... ok, on continue. Non, je veux pas.
3: Mais sinon, dans ma famille, je pense qu'on est plus omelette.
2: Ok.
3: Ça veut dire mes okay. parents, pas moi.
2: Une omelette au fromage. Donc, mes lettres, on mange pas. Ferial, toi?
5: Ben, moi, personnellement, moi, je les mange brouillés, mais moi, je suis extrêmement picky avec mes œufs. Je peux pas voir le blanc d'œuf, sinon, je vais pas le manger. Si je vois comme... ou comme, tu sais, la petite, genre, la corde, la umbilical cord sur l'œuf, il faut que je l'enlève. Il faut que je l'enlève de l'œuf avant que je le cuis, sinon je vais pas le manger. Ça me fait comme, ça me donne des, comme, la chair de poule, c'est juste, ah non, je l'aime pas.
2: Valide.
5: Yeah.
2: Très belle question. On va écouter une dernière musique.
3: Oui, une dernière musique.
2: Et après ça, on vous dit bye bye!

0: Et on vous dit au revoir, c'est la fin de l'émission. Donc, on se reparle demain, tout le monde?
1: Oui, à demain.
0: On se voit demain. À demain. Et passez un bon midi.
2: Bon appétit. Bye.
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6: Voici maintenant vos informations. Microphone Yvon Duguay. La Fédération acadienne de la Nouvelle-Écosse applaudit chaleureusement la société Vieille Maison Association de Metigan pour l'obtention du prestigieux prix John Bragg pour le Canada Atlantique 2026. Cette importante distinction, accompagnée d'une subvention de 50 000 $, permettra à l'organisme de poursuivre un projet majeur de conservation et d'amélioration de cette demeure construite en 1796 et qui est reconnue comme l'une des habitations acadiennes post-déportation les plus authentiquement préservées au pays. La présidente de la FAN, Denise Comeau-Desautels, affirme que cette reconnaissance témoigne de l'importance de préserver les lieux qui racontent l'histoire des Acadiennes et des Acadiens, contribuant à démontrer toute la richesse et la diversité de notre patrimoine collectif. L'organisme de réglementation de l'énergie extra-côtière de la Nouvelle-Écosse a publié la liste des entreprises admises à soumissionner pour la construction des premiers parcs éoliens en mer du Canada. La Régie Canada-Nouvelle-Écosse de l'énergie extra-côtière a identifié 5 entreprises et 2 consortiums qui ont obtenu l'autorisation à l'issue d'un processus d'évaluation mené entre octobre 2025 et janvier de cette année. Les entreprises sélectionnées devaient répondre à certains critères financiers, techniques, juridiques et sociaux. Un adolescent de la Nouvelle-Écosse accusé d'avoir comploté en ligne avec un jeune du Manitoba pour commettre des attaques simultanées dans leurs écoles rurales respectives fait désormais l'objet d'une nouvelle accusation. Le jeune de 15 ans, originaire de Bridgewater, est accusé d'avoir incité une autre personne à commettre un crime. Cette accusation s'ajoute au chef d'accusation déjà existant, incluant complot en vue de commettre un meurtre et d'avoir proféré des menaces. Sa prochaine comparution est prévue le 14 juillet. En mars, la police a reçu des informations d'Interpol et de la police fédérale américaine indiquant que 2 personnes avaient discuté en ligne de leur intention d'attaquer des écoles à Rivers, au Manitoba, et à Bridgewater, en Nouvelle-Écosse. Une perquisition dans une maison de Bridgewater a permis la saisie des plans manuscrits, des armes factices, une bombe artisanale, un fusil d'assaut et des vêtements arborant des symboles haineux. Un déversement de pétrole et une fuite de gaz sur la plateforme Hibernia.

0: et évaluer la gestion de la situation par l'opérateur Hibernia Management and Development. La GRC du sud-ouest de la Nouvelle-Écosse a annoncé avoir retiré de la circulation une vingtaine de véhicules dangereux lors d'inspections routières effectuées plus tôt ce mois-ci. La GRC précise que sur les 68 véhicules inspectés, 24 ont été jugés trop dangereux pour circuler et ont été remorqués. Des dizaines de contraventions ont également été distribuées. Les inspections ont été menées dans les comtés de Yarmouth, Digby, Shelburne, Kings, Annapolis et Hants. Les nouvelles du sport dans quelques instants. À la Coupe du monde de soccer, Steven Eustachio a marqué dans les derniers arrêts de jeu et le Canada a battu l'Afrique du Sud de 1-0, atteignant ainsi la ronde des 16. Pour le premier match de huitième de finale de son histoire, samedi prochain à Houston, le Canada affrontera les gagnants du duel opposant les Pays-Bas au Maroc. Dans la Ligue canadienne de football, les Alouettes de Montréal ont profité d'une autre excellente soirée de travail de Tyson Philpott pour l'emporter 37-35 contre le Rouge et Noir d'Ottawa. Parmi les matchs au programme dans la Ligue américaine de baseball, hier, défaite des Blue Jays de Toronto 3-2 devant les Rangers du Texas. Au tennis, la Canadienne Gabriela Dabrowski et la Brésilienne Luisa Stefani ont eu raison des Tchèques Myriam Skoš et Jessica Malečková lors de la finale du double féminin de l'Omnium d'Eastbourne hier. 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
2: Pour Halifax, le ciel sera d'abord variable. On prévoit des possibilités d'averses à 30% de probabilité pour la deuxième moitié de l'après-midi, mais ça devrait se dégager au cours de la soirée. Les températures maximales seront de 25 degrés avec un facteur humidex de 28. Les vents seront plutôt faibles à des vitesses maximales de 10 km/h en fin d'après-midi.

Bonjour, mon nom est Luc Poirier, vous êtes sur les ondes des radios C-Média. Et moi, je veux faire découvrir ma liste d'artistes acadiens de par chez nous, ici, en Atlantique. Pour cette fois, allons découvrir Simon Daniel.

Originaire de Moncton, au Nouveau-Brunswick, Simon Donnell se fait rapidement remarquer avec une approche musicale résolument moderne qui fusionne pop, électro, rock et une touche bien à lui, le Shiak. Il débute sa carrière avec un premier EP intitulé Jaune en 2015. Son style distinct et sa créativité sonore lui permettent de se démarquer sur les scènes émergentes de l'Acadie et du Québec.

Simon Daniel se distingue par un univers musical à la fois planant, introspectif et urbain. Parmi ses albums, Nightcrawler, un album en 2018, un album salué pour sa profondeur et son originalité, et Sans Titre, For Now, sorti en 2023, un album concept aux sonorités électropop et aux textes très personnels. Son style emprunte à la dream pop, au trip pop et au synthwave avec des paroles poétiques qui abordent l'identité, l'isolement, le rêve et le territoire.

Simon Daniel a été récompensé comme découverte de l'année aux Music NBA Awards. Il a reçu plusieurs nominations aux Prix Éloise et aux East Coast Music Awards et aux Trior pour ses albums ainsi que pour ses performances scéniques et ses vidéoclips.

Simon Daniel, c'est l'expression d'une Acadie urbaine et moderne. Avec sa voix enveloppante, ses productions soignées et ses textes ancrés de la réalité d'aujourd'hui, il incarne une nouvelle génération d'artistes acadiens qui n'a pas peur d'explorer et de bousculer les codes. Sur ça, à la prochaine découverte.

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6: Voici maintenant vos informations. Microphone Yvon Duguay. La Fédération acadienne de la Nouvelle-Écosse applaudit chaleureusement la société Vieille Maison Association de Metigan pour l'obtention du prestigieux prix John Bragg pour le Canada Atlantique 2026. Cette importante distinction, accompagnée d'une subvention de 50 000 $, permettra à l'organisme de poursuivre un projet majeur de conservation et d'amélioration de cette demeure construite en 1796 et qui est reconnue comme l'une des habitations acadiennes post-déportation les plus authentiquement préservées au pays. La présidente de la FAN, Denise Comeau-Desautels, affirme que cette reconnaissance témoigne de l'importance de préserver les lieux qui racontent l'histoire des Acadiennes et des Acadiens, contribuant à démontrer toute la richesse et la diversité de notre patrimoine collectif. L'organisme de réglementation de l'énergie extra-côtière de la Nouvelle-Écosse a publié la liste des entreprises admises à soumissionner pour la construction des premiers parcs éoliens en mer du Canada. La Régie Canada-Nouvelle-Écosse de l'énergie extra-côtière a identifié 5 entreprises et 2 consortiums qui ont obtenu l'autorisation à l'issue d'un processus d'évaluation mené entre octobre 2025 et janvier de cette année. Les entreprises sélectionnées devaient répondre à certains critères financiers, techniques, juridiques et sociaux. Un adolescent de la Nouvelle-Écosse accusé d'avoir comploté en ligne avec un jeune du Manitoba pour commettre des attaques simultanées dans leurs écoles rurales respectives fait désormais l'objet d'une nouvelle accusation. Le jeune de 15 ans, originaire de Bridgewater, est accusé d'avoir incité une autre personne à commettre un crime. Cette accusation s'ajoute aux chefs d'accusation déjà existants, incluant complot en vue de commettre un meurtre et d'avoir proféré des menaces. Sa prochaine comparution est prévue le 14 juillet. En mars, la police a reçu des informations d'Interpol et de la police fédérale américaine indiquant que 2 personnes avaient discuté en ligne de leur intention d'attaquer des écoles à Rivers, au Manitoba, et à Bridgewater, en Nouvelle-Écosse. Une perquisition dans une maison de Bridgewater a permis la saisie des plans manuscrits, des armes factices, une bombe artisanale, un fusil d'assaut et des vêtements arborant des symboles haineux. Un déversement de pétrole et une fuite de gaz sur la plateforme Hibernia au large de Terre-Neuve-et-Labrador aurait pu provoquer une explosion meurtrière, selon la Régie Canada-Terre-Neuve-et-Labrador de l'énergie extra-côtière. L'incident survenu le 12 mai a été causé par la rupture d'un tuyau de vidange, entraînant le déversement de 1600 litres de pétrole brut. À ce moment-là, du gaz a également été détecté, mais le déversement de pétrole brut a été stoppé lorsqu'un employé a fermé une vanne manuelle sur la pompe endommagée. Aucun blessé n'a été signalé et le pétrole n'a pas atteint l'océan grâce à l'intervention rapide

0: inspections ont également été distribuées. Les inspections ont été menées dans les comtés de Yarmouth, Digby, Shelburne, Kings, Annapolis et Hants. Les nouvelles du sport dans quelques instants. À la Coupe du monde de soccer, Steven Eustachio a marqué dans les derniers arrêts de jeu et le Canada a battu l'Afrique du Sud de 1-0, atteignant ainsi la ronde des 16. Pour le premier match de huitième de finale de son histoire, samedi prochain à Houston, le Canada affrontera les gagnants du duel opposant les Pays-Bas au Maroc. Dans la Ligue canadienne de football, les Alouettes de Montréal ont profité d'une autre excellente soirée de travail de Tyson Philpott pour l'emporter 37-35 contre le Rouge et Noir d'Ottawa. Parmi les matchs au programme dans la Ligue américaine de baseball, hier, défaite des Blue Jays de Toronto 3-2 devant les Rangers du Texas. Au tennis, la Canadienne Gabriela Dabrowski et la Brésilienne Luisa Stefani ont eu raison des Tchèques Myriam Skoš et Jessica Maléčková lors de la finale du double féminin de l'Omnium d'Eastbourne hier. 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
2: Dernier coup d'œil à la météo pour la région de Halifax. Le ciel sera variable et on prévoit des possibilités d'averses pour la fin de soirée à 30 % de probabilité, avec des vents en provenance de l'ouest à 20 km à l'heure et des rafales à 40. Ça va toutefois se dégager.
3: Et voilà, on est sur les ondes de votre radio communautaire. C'est moi, Luc Poirier. C'est dans quasiment le retour avec moi-même, Luc Poirier et Ferial. Ferial, est-ce que tu m'entends? Ah non, I guess que Mme Ferrière ne nous entend pas. Hein? Alors, c'est correct, c'est pas de problème. On va régler ça, les affaires techniques, juste avant ça. Ben, juste pour vous donner une petite affaire sur... on a tous des sujets à parler, puis c'est quasiment le retour. C'est le mi-temps de l'après-midi, ça va bien. Ça va toujours sur les ondes de votre radio communautaire. Et ouais, j'espère que vous passez une très belle journée, parce que, tu sais, on est live sur 4 des stations, que ce soit à Fredericton, que ce soit à Saint-Jean, à Miramichi ou à Halifax. On est toujours là, live, sur les ondes de votre radio communautaire. C'est quasiment le retour, avec des petits défauts techniques, mais c'est correct. C'est une radio communautaire, c'est expect the unexpected. Hein? On va s'écouter un peu de musique avant, juste pour faire ça, parce que, tu sais, on veut faire ça, qu'on est tous corrects. Mais ouais, on va s'écouter un peu de musique. Alors, un peu de Beaux et Jours, Moi je pars, et des Rock San Bruno plus tard. Restez avec nous!

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3: Et oui, c'est quasiment le retour. Et c'est sur les ondes de vos radios communautaires. C'est 105, c'est 90, c'est 93 et c'est 98. Oui.
4: Je m'incruste un peu, mais pourquoi cette orthographe-là?
3: Quoi?
4: Pour quasiment. Parce que les auditeurs qui nous écoutent...
3: Ça, c'était pas mon idée.
4: Peut-être que vous avez découvert sur les réseaux sociaux, quasiment, ils l'ont écrit K-E-S-E.
3: Je sais pas. Ça, c'était pas à moi. Ça, c'était une idée à Vincent, j'ai envie de vous dire.
4: Je veux comprendre pourquoi.
3: Moi, je ne sais pas. Je ne sais pas.
4: Pourquoi vous avez accepté, alors?
3: Ben, moi, c'est pas moi qui est tout en charge de ça. By the way, Ferial est avec nous aujourd'hui hein, aussi, hein, juste pour te dire.
5: Oui,
3: yeah,
5: je suis
3: ça
5: ici.
3: Ça fonctionne!
5: Yes!
3: Comment ça va, Ferial?
5: Ça va bien, et toi?
3: Ça va bien. Malgré toutes les affaires techniques, est-ce que ça va à Halifax?
5: Yeah. Ça fait que je suis beau aujourd'hui et j'adore ça parce qu'il faisait tellement gross toute la fin de semaine.
3: Il y avait tout
5: toute la
3: journée?
5: Hier, puis avant hier, oui.
3: Ben oui, c'est ça parce que c'était ton prom, hein?
5: Oui, so on était au public gardens, comme au jardin public pour prendre nos photos,
3: oui,
5: puis
3: hein?
5: Faisait comme brume, puis comme toutes les cheveux des filles étaient comme everywhere, it was crazy, c'était drôle.
3: Ah, vrai? C'est intéressant ça. C'est fou. Ok, cool. Ben, on va se dire, ben c'est bien ça. Ben, je veux juste savoir, une affaire. J'ai une affaire pour toi. Est-ce que tu as des hot takes pour nous autres?
5: J'en ai deux pour vous. Moi, je dis que le Pepsi est mieux que le Coca-Cola, dans mon opinion. Puis, je vais dire ça pour toujours. Mais c'est pas le Pepsi normal. Il doit être Pepsi Zero. Je peux pas avoir avec le vrai sucre.
3: Vrai? OK.
5: Oui.
3: Honnêtement, ben, moi, je suis un good guy de Pepsi diète. On va pas se cacher, mais je devrais probablement arrêter de faire ça parce qu'il y a tellement de produits chimiques là-dedans. C'est fou.
5: Oh yeah.
4: Moi, je bois pas de soda. Enfin, je bois pas de pétillant.
3: Ben,
4: du coup, je peux pas vous dire la différence entre le Pepsi et le Coca. Désolée. Mais par contre, je peux vous dire que le l'iced tea ici au Canada est vraiment pas bon comparé à l'iced tea en France. Voilà.
3: Mais c'est sûr parce que vous avez tellement je sais pas.
4: J'ai eu un non-débat ce week-end, genre je ne peux pas, l'iced tea ici est tellement sucré.
3: Toi, y a-t-il un autre hot take là, pour nous autres?
5: Je veux dire que le déjeuner pour souper n'est pas acceptable. Je pense pas qu'on peut manger comme des crêpes pour souper. Il faut avoir de quoi de salé.
3: Oh my God, on venait juste de parler de ceci, hein?
4: Non.
3: Avec nos mamans?
4: On va en parler bientôt avec nos mamans surtout.
3: Ben
4: on a parlé entre nous pour en parler avec nos mamans.
3: Oui, c'est
4: bientôt.
3: Vrai, on a parlé, oui, c'est ça. Vrai,
4: on
3: c'est
4: a
3: vrai.
4: Préparé une émission avec nos mamans qui sera dans C'est un canal puis une française.
3: Puis tout d'abord, on voulait
4: demander. De
3: ouais, c'est ça.
4: Et c'était un de nos souvenirs d'enfance de manger des trucs sucrés seulement au dessert.
3: au déjeuner, ouais, ouais.
4: Et vous, toi, tu veux pas? Oh, waouh.
3: Mais pourquoi si tu veux pas? Pourquoi?
5: Pas pour le souper.
3: Mais pourquoi?
4: Mais c'est pas tous
5: parce
4: les jours.
5: Que,
4: ça doit pas être un truc tout
5: like,
4: le temps.
5: Au moins, où est-ce que moi, à ma maison, on mange toujours du salé, puis ma mère, elle nous laisse pas manger du sucré pour
3: okay.
5: souper. Puis là, c'est juste comme devenu une habitude. So, le fait de comme, manger du sucré pour moi, c'est juste non, ça, c'est pas un souper, ça, c'est comme une collation, genre.
3: C'est comme une traite, hein?
4: Oui.
3: C'est
5: yeah.
3: Toi, hein?
4: C'est une collation. Mais je comprends l'idée. En tout cas, c'est mieux pour ta santé, je veux dire, parce qu'en vrai, manger que du sucré, c'est pas super. Mais quand même, une fois de temps en temps, c'est bien de manger que du sucré.
3: Ben oui, il faut de temps en temps. Anyways,
4: j'ai une crêpe maintenant.
3: On va se plus en musique, puis on va se revenir dans pas très longtemps. Ben, pas très longtemps. Dans pas
4: bonne
3: trop longtemps.
4: Les enfants, je vous abandonne.
3: Merci, bye bye, Madame Lewin.
4: Bye.
3: Madame Gagnolin, pourrait dire.
4: Oh là là, je me sens vieille. Oh là là.
3: Anyways, on va se retrouver dans pas longtemps avec un peu de B sur les ondes de vos radios communautaires.
4: Kimi, Kimi, Kimi Love encore.

0: On est de retour sur C'est quasiment le retour. Moi, je suis Furielle, puis je suis avec Luc. Et je pense que Luc voulait nous dire quelque chose aujourd'hui.
1: Oui, j'ai quelque chose. Juste un petit coucou, parce que c'est des Oreos. Des fois, on a des Oreos parfaits, puis des fois, on a des produits qui sont imparfaits. Alors, hier soir, moi, j'ai eu mon sandwich Oreo. Et là, il y avait comme un extrait de crème, puis un cookie dessus sur le top. Puis j'étais comme, oh my god, c'est fou ça. C'est insane. Moi, j'ai trouvé ça tellement drôle parce que. Puis je t'ai envoyé la photo hein, de ça,
0: Oui.
1: de l'Oreo. Hein. Puis,
0: Oui, je l'ai vu.
1: qu'est-ce que t'en pensais de ça? Hein?
0: Honnêtement, je penserais que moi, je serais comme assez contente si j'ai eu un Oreo comme ça, parce que là, c'est comme double le
1: Double de
0: Oreo.
1: fun, hein? Puis en plus, c'était
0: Right.
1: la double épaisseur. Moi, les Oreos double épaisseur, c'est ça que moi, je vais pour. Il faut.
0: Yeah. Yeah. J'aime les minces. Tu sais, comme les thins.
1: Non, man,
0: Je
1: non,
0: suis
1: man.
0: une
1: Ben, je
0: fan.
1: connais les Thins. Je connais les Thins, mais moi, je suis pas fan de Thins, moi. Moi, je suis trop.
0: Oh,
1: J'aime
0: wow.
1: plus. Moi, j'aime plus le middle. Le middle, c'est le meilleur. Là. On va
0: Right.
1: pas se le cacher.
0: Yeah.
1: Anyways, on va se retrouver dans pas longtemps, mais tu sais, un écran de cube, parce que de cube, de pub. Parce que, tu sais, faut qu'on paye la radio, hein, un peu. Mais on va se retrouver dans pas longtemps. Mais ouais, c'est ça. On va se retrouver dans pas longtemps avec Marine Escroc après un écran de pub sur les ondes de vos radios communautaires.
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0: De retour, c'est quasiment le retour avec moi-même, Luc Poirier, et de l'autre bord, dans une autre province, Madame Ferial.
1: Oui.
0: Ça va bien, ici. Là?
1: Ça va bien, ça va.
0: Malgré tous les galères et tout ça, mais ça va. Oui. Ça va jusqu'à date. Hein? Yeah. Puis, dis quoi? Mais il fait beau à Halifax, hein?
1: Oui, vraiment beau aujourd'hui.
0: Puis, dis la belle weather qu'on a aujourd'hui, puis même ici à Saint-Jean, il fait beau. Dis les festivals. Puis, tu sais, il y en a plusieurs des festivals à travers du Canada. Puis, même ici au Nouveau-Brunswick. Puis, même, il y en avait un qui était à Halifax, pas trop loin.
1: Oui, il y avait un. Hein? Oui, c'était la fin de semaine passée, c'était le vendredi. Puis, je pense qu'il y avait Weezer, puis il y avait Shaboozy, puis il y avait Blue Rodeo qui étaient ici.
0: Oui, même puis, il y avait des Chicks aussi, hein?
1: Oui, oui, c'est eux aussi qui sont venus, yeah.
0: Wow,
1: puis toutes les étudiants, ils étaient tous comme à côté de Citadel Hill parce que Scotiabank Center puis Citadel Hill sont juste comme proches de
0: ouais,
1: les
0: c'est
1: uns
0: juste
1: des
0: à
1: autres.
0: Côté, hein?
1: Oui, so ils étaient assis sur la colonne en train d'écouter mais ils regardaient rien. C'était awesome en train de voir comme toutes les posts sur Instagram des gens.
0: Ah yeah. Oh, c'est cool. Puis parlons de festival, puis moi, je me demande pour toi, Ferial, c'est quoi qui serait...
1: Oui.
0: Avec tous les festivals qui annoncent leur line-up et tout ça, c'est quoi ce qui serait ton festival que tu irais à travers du Canada?
1: OK. Il y a des festivals hors du Canada que j'aimerais y aller, mais au Canada, Oshiaga serait probablement le meilleur parce qu'il y a comme un assez grand line-up. Ils ont beaucoup de comme artistes. Puis j'ai vu que cette année sur leur line-up, c'était plus ou moins comme des artistes qui ont eu leur peak en 2016. So, comme leur musique était comme très fameuse à cette époque. But,
0: oui, oui.
1: Comme maintenant, les tendances, c'est comme, oh, 2026, c'est le nouveau 2016 summer, genre. So, je pense que ça, c'est pourquoi qu'ils ont eu cette comme idée de faire leur line-up comme ça.
0: Intéressant. But, mais c'est qui est sur la line-up, là, pour
1: il y a comme 21 Pilots, The Neighborhood, Empire of the Sun, il y a Tate McRae, puis il y a aussi oh. Somber. Eux, ils sont assez nouveaux. Il y a Lorde. Yeah, il y a Lorde, puis il y a comme Major Lazer, qui c'est lui qui a comme écrit la chanson avec Justin Bieber, qui est comme extrêmement famous. J'oublie le nom, but you know. Puis là, il y a Zara Larsson, parce qu'elle est aussi comme really high tout de suite avec sa musique, comme tout le monde l'adore. So, je pense que leur line-up cette année est assez bonne.
0: Oh, ça, c'est sweet, ça. Honnêtement, yeah. Quel line-up? Honnêtement, moi, j'irais à Somo. Honnêtement, juste à cause de 21 Pilots.
1: Yeah.
0: Juste à cause de ça. Puis, like, moi, je me rappelle d'avoir comme, écouté vraiment en particulier 21 Pilots, juste dernièrement, honnêtement. Mais j'aime que tu as dit, c'est le nouveau 2016. Tu sais, la mode de musique, c'est maintenant le
1: yeah.
0: nouveau 2016. Parce que tu avais dit, tu avais mentionné plus tôt comme, tu sais, tu avais dit comme The Neighborhood, puis tout ça. Puis, mais connais-tu la chanson Unwritten? Non, ça, c'est trop tôt.
1: Oui,
0: ça,
1: Unwritten, oui, oui. Oui. Mon prof mais d'anglais ça, comme... a. J'adore cette chanson. So, on l'écoutait chaque matin. Oh my God.
0: C'est vrai, hein? Oh my
1: yeah.
0: God. Ben, honnêtement, comme il y a beaucoup de chansons aussi, que, comme il y a beaucoup de chansons des années 2016 que moi, je me rappelle très bien, ben, moi, j'écoute plus le pop à Star. Je sais pas pour toi, mais moi, j'écoute plus la radio pop. J'écoute notre radio communautaire ici, 100% francophone sur les ondes de votre radio communautaire, de ces médias, hein? Parce que, tu sais, on a des bons artistes, hein? Je sais pas si toi, tu fais ta découverte d'écouter ta radio, hein?
1: Oui.
0: Comme écouter
1: yeah.
0: du Jacques Surette en Nouvelle-Écosse,
1: yeah.
0: du Petit Béliveau.
1: Nous, on écoutait déjà à Petit Béliveau parce que dans ma prof de musique, elle l'a rencontré. Puis il nous a comme filmé une vidéo pour notre classe. Puis il était comme, oh, hey guys. C'était awesome. Et,
0: non.
1: Puis il était ici là l'été dernier, si j'ai raison. Il était à Halifax.
0: Oui, hein? Ben, je m'en rappelle.
1: Oui, je pense que oui.
0: OK. Moi, la dernière fois où moi je l'ai vu live, c'était la party de rentrée à l'Université de Moncton. Puis, oh my God, man, il a donné un bon show, man. Tellement un bon show, là. Comme,
1: yeah.
0: on a eu des moments vraiment comme légers puis humoristiques, mais on a eu des moments où il se manchait à la planche, là. Comme, il avait fait un cover de System of a Down, si je me rappelle très bien.
1: Really?
0: Oh oui, oui, il a fait un cover de System of a Down, là. C'était comme, what? Insane. Anyways, on va-tu continuer la musique, hein, Ferial?
1: Yeah, je pense que oui.
0: Puis on va prendre un petit moment, puis là, on va se rendre, je sais pas, on va parler de quelque chose avec vous. Sur les ondes de votre radio communautaire, c'est le dernier des troubadours de le groupe La Patente sur les ondes de votre radio communautaire. J'ai pas besoin

0: Ces médias, votre radio communautaire live sur les quatre stations, que ce soit à Fredericton, Miramichi, Saint-Jean ou Halifax, jusque Fergal est basé, hein? Ça va?
1: Yup, ça va.
0: Yes, sir. Moi, je voulais juste vous parler de quelque chose qui est arrivé juste dernièrement. Je sais pas si vous avez vu la grosse nouvelle dans les Canadiens de Montréal. Brendan Gallagher, après 14 saisons avec les Canadiens de Montréal, ça fait trader aux Canucks de Vancouver. Alors, on va se voir qu'est-ce que ça va donner pour Brendan Gallagher. Mais j'ai vu ça passer, puis j'étais comme, wow! Après 14 saisons, M. Gallagher n'est plus au Canadien de Montréal. C'est un gros powerhouse physique aussi. Je sais pas si toi, tu es fan Ferial. Je sais pas, tu m'avais dit en off que tu n'es pas si tant, tu suis pas trop, mais c'est de la grosse nouvelle, on va se dire, hein?
1: Right, yeah.
0: But, honnêtement, à part des Canadiens de Montréal, ben, à part de ça, il y a de la fête du Canada qui nous s'en vient demain. Puis, qu'est-ce qui se passe à Halifax pour la fête du Canada?
1: Ben, pour nous, on a comme vers le waterfront, on a toujours de la musique, puis comme des food vendors, ils sont toujours là. Je sais que le gars, je sais pas son nom, mais le gars qui fait du kettle corn pour Noggins, pour la cueillette des pommes, il va être là, puis je suis tellement excitée. but le musée aussi, le musée d'immigration, le Pier 21, lui est ouvert gratuitement pour les familles puis les enfants. So, si eux, ils veulent faire des activités ou whatever, ils peuvent. Puis je me rappelle quand moi, j'étais jeune, j'y allais. Puis je me rappelle que CBC, comme Radio-Canada, était là. Bouh! Ils étaient là. Genre...
0: Ils étaient là. CBC.
1: Oui, ils étaient là. Puis là, il y a aussi à Alderney Landing, c'est aussi le terminus de ferry. Il est là, puis on a dû traverser, pas le ferry. Puis ils vont faire comme des activités, puis ils vont avoir des feux d'artifice vers peut-être 10 heures, je pense. Okay. Puis, si vous habitez pas à Dartmouth ou Halifax, mais vous habitez à Eastern Passage ou comme Cole Harbour, il va avoir un déjeuner de comme gratuit au Lions Club à Eastern Passage à Cow Bay. C'est comme 5 minutes de ma maison. Puis, j'étais une des serveuses quand j'étais plus jeune. C'était quand même du fun.
0: No way. Ça, c'est awesome.
1: Yeah, j'étais une serveuse. Tous les cadets, normalement, ils sont des serveuses parce que comme les cadets, ils faisaient leurs petites choses au Lions Club, so on allait faire notre whatever, like serving quand on était là pour du volunteer.
0: Cool. On va peut-être s'en parler plus tard sur ça. Moi, je suis curieux de savoir. Mais c'est pour le côté de Saint-Jean, je vais vous dire qu'il y a de la musique partout. Il y a Hope King, David Miles, Just Like Heaven, qui est un groupe hommage aux années 80, puis Brand Van 3000 qui sera au Boardwalk. Puis en plus, il y a une autre place qu'on aura aussi. Il y a les Upsy Daisies, un bingo musical canadien, pas acadien, de la musique directe, puis il y a une bataille de groupe à Saint-Jean. Puis si vous voulez savoir c'est quoi les infos pour votre région, que ce soit à Fredericton ou Miramichi, allez voir sur vos pages Facebook des centres communautaires ou même juste dans la ville, parce que c'est sûr que vous allez retrouver quelques-uns de vos affaires, que ce soit, vous trouvez des activités moche à Fredericton. Pour la fête du Canada, ça va être cool. Moi, je suis batteur avec Laurie Leblanc, du country music. Ça va bien aller. Sauf si vous êtes dans la région de Fredericton, venez faire un petit coucou. Ça va. On va continuer en musique parce que, tu sais quoi? Parce que moi, il y a un artiste que j'aime beaucoup, c'est Caroline Savoie. Puis c'est sa chanson encore issue de son dernier album sur les ondes de votre radio communautaire. Oups, attendez une seconde. Voilà, c'est là.

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2: Et oui, vous êtes encore sur C'est quasiment le retour avec moi-même Luc Poirier et Ferial. Ferial, c'est quoi mon nom de famille encore?
3: Rouani.
2: Ferial Rouani. Je vais te dire ça la prochaine fois qu'on va back dans les ondes.
3: Parfait.
2: Mais on parle. Beaucoup ça?
3: J'ai dit parfait.
2: Parfait. Mais on parlait en off. Puis, tu sais, moi, je viens juste de finir les études il y a quoi, un an. Puis toi, tu veux commencer les études. Mais même juste avant ça, on a réalisé que nous deux, on a eu différents parcours en high school. Parce que toi, tu disais, toi, tu avais beaucoup, beaucoup de quiz. Et là, moi, je me demandais pourquoi tu avais tellement de quiz. Peux-tu nous expliquer un peu sur ça?
3: Je pense que c'était juste notre prof de maths. Parce que en maths 12, au moins ici en Nouvelle-Écosse, comme maths 12 est tellement easy, c'était des choses tellement simples. C'était comme du retour sur des maths de 9e année. Donc, quand on était en classe, il y avait des élèves qui étaient quand même comme, you know, like senior slump, like tu fais pas ton travail. Il y avait beaucoup d'étudiants qui faisaient pas leur quiz. Donc, je pense qu'ils nous ont offert tellement de chance pour comme augmenter notre note. Parce qu'il y avait beaucoup d'élèves qui étaient juste jamais là. Mais je pense aussi que c'est juste comme une chose peut-être à notre école au moins. On fait tellement d'évaluations comme notre cours d'anglais et nos cours de français. Ben moi, j'ai pris mes cours de français et anglais IB, mais je sais que les élèves qui ont pris académique, les élèves qui ont...
2: IB là-bas?
3: Oui, on a IB à notre école. Mais notre école est la seule école francophone qui offre le BI, le IB.
2: Le baccalauréat international, juste pour vous dire, les auditeurs, c'est un baccalauréat où tu peux avoir des crédits universitaires à l'école. Puis tu peux avoir moins de temps à l'université en tant que tel, tu sais, sur ça. C'est pas mal. En gros, c'est ça. Il y a beaucoup, beaucoup d'étages. Je ne vais pas vous le cacher. Mais c'est en tête, c'est pas mal ça. Anyways.
3: Le but, c'est plus ou moins de donner comme la chance aux élèves qui veulent étudier internationalement, like, qui veulent aller à un autre pays étudier, ils peuvent. Mm-hmm. Genre, parce que même si que tu peux les utiliser pour les crédits, il y a comme des critères spécifiques, mais les élèves qui veulent comme appliquer à des universités internationales, ils ont plus de chances de comme le faire avec le pays que s'ils l'ont pas. Anyways, je sais que les cours académiques, ils faisaient beaucoup de quiz dans leurs cours de langue. Puis je pense que ça, c'est quand même bizarre. Puis j'ai su que notre anglais de 12e année, il faisait de la conjugaison de verbes, comme le verbe avoir puis le verbe être. Moi, je sais pas à quel âge que j'ai compris comment le conjuguer. Je pense que c'était 2e année. Mais en 12e, on travaillait toujours sur ça. Puis j'étais comme, wow, our generation is really going downhill. C'était tellement crazy.
2: Je suis tellement glad que tu dis ça parce que honnêtement, je suis peur pour vous. Parce que moi, honnêtement...
3: Non, j'ai peur aussi.
2: T'as peur aussi?
3: pas pour moi. L'école. Non, j'étais étonnée à combien de gens qui ont comme pas gradué ou comme ceux qui ont toutes les choses qu'ils ont faites pour comme durant leur vie de secondaire and then ils vont graduer quand même. Like les élèves qui ont eu plus que comme 20% de leur absence, qui est comme une règle à notre école, like 20% you're out, tu peux pas, like tu perds ton crédit. Ils ont eu plus et ils ont eu leur crédit. Ils ont gradué. J'étais étonnée. C'était shocking.
2: What? Ça, c'est insane.
3: Yeah.
2: Ouais, moi,
3: puis notre école, il y a beaucoup de comme, étudiants qui reviennent l'année prochaine, like, qui échouent. Oh, c'est crazy. Yeah.
2: Bah, honnêtement, il faut apprendre quelque chose si tu vas là. Ben, je sais pas. On vit dans un différent monde à ce stade, que tu peux peut-être apprendre en ligne, là, mais en même temps, tu sais, à l'université, moi j'étais à l'université, mais alors, puis c'est le fun maintenant d'avoir un bac, parce que tu sais, il y a beaucoup de pesanteurs pour avoir certains jobs et tout ça, puis ça aide beaucoup d'avoir ça. Alors, qu'est-ce que je veux te dire, Ferial, va à l'université. C'est vraiment important.
3: Oh yeah.
2: Tu vas apprendre ta pensée critique. Tu vas développer ta pensée critique sur ça.
3: Yeah, j'y vais déjà. J'ai déjà fait mes plans, so je suis pas trop stressée. Okay.
2: Puis je sais que tu avais un peu de difficulté pour choisir tes classes, hein?
3: Choisir tes cours d'université, c'est tellement de travail inutile. J'avais besoin d'appeler mon rep, puis j'avais besoin d'appeler comme 4 différents like office à Dell, puis là quand j'ai voulu choisir mes cours, il faut y aller sur comme le petit site, c'était juste c'est trop. C'est beaucoup trop pour choisir 5 cours.
2: Puis ouais,
3: oh, puis tu dois choisir ton comme lecture et ton tutorial. Puis I'm like, guys, c'est trop. C'est beaucoup trop.
2: Annie, oh ben non, dude, je comprends ton, je comprends ta misère, parce que moi aussi j'avais de la misère pour choisir mes cours. Puis Hélène, si tu nous écoutes aussi, je crois que toi t'as encore de la misère pour retrouver tes cours avec tout ça. Mais honnêtement, c'est sites web là, ça de la garbage anyways. On va continuer en musique. On va se continuer en musique, hein. Puis si tu peux pas, la chanson s'appelle Femme. Puis ça s'appelle, c'est d'un artiste que j'aime beaucoup, une des Hey Babies, Julie Aubé, sur les ondes de votre radio communautaire.

0: C'était Julie Aubé avec une grosse chanson qui s'appelle « Femme sur les ondes de votre radio communautaire ». C'est Luc Poirier ici avec Ferial Rouhani. Ça va?
1: Hey, yup.
0: Puis qu'est-ce que tu voulais qu'on parlait de là? Avant qu'on,
1: la source, ta source de communication entre amis. Like, lequel est-ce que tu utilises? Genre comme messages, snap, insta, comme qu'est-ce que tu qu'est-ce utilises?
0: Qu'est-ce que toi tu utilises? Moi, je suis curieux okay. pour toi parce qu'on a une différente âge parce que moi j'ai 25. Puis Feria, toi, t'as encore.
1: 17 ans.
0: Ouais, exactement. Il y a une épargne d'âge, là. Mais je suis curieux de savoir, c'est quoi ce que toi, qui est ta source?
1: So, OK, ça dépend de l'ami que j'ai, like, I'm texting. Genre, parce qu'il y a beaucoup de, like, les gens de mon âge, ils adorent utiliser Snap. Moi, personnellement, mm-hmm. je déteste Snap. Je le déteste. I hate using it. C'est tellement annoying.
0: Wow.
1: Comme, yeah, parce que c'est juste, like, le but de Snap, they're all just, like, texting. Ils font des group chats. Like, I don't need it. J'utilise mainly, puis j'ai mute les notifications de Snap juste parce que je le déteste tellement. But I can't get rid of it, genre parce que c'est comme où est-ce que beaucoup de gens m'écrivent. But je texte plus ou moins sur, comme, iMessages, like, ce qui vient avec mon téléphone. Parce que
0: intéressant.
1: C'est juste plus simple. Puis comme... If I'm out of the house puis je veux texter quelqu'un, c'est mieux de le faire sur Messages que si je vais sur Snap. Aussi, genre, Messages est aussi plus, like, convenient, genre, parce que les gens qui n'ont pas d'Internet ou comme de data, ils peuvent toujours recevoir mes messages.
0: Puis, ça, c'est iMessages, oui?
1: Yeah.
0: OK, pour iPhone, c'est ça, parce qu'il y a des fois, il y a des monde qui a des Android, on va pas se le cacher.
1: Yeah. Puis là, ah, oui. Instagram aussi, c'est comme, c'est OK. C'est pas
0: moi,
1: terrible.
0: J'aime pas ça, Instagram. Moi, j'aime pas ça.
1: C'est juste,
0: moi, j'ai quelques groupes chats sur ça, là. But c'est correct.
1: C'est juste, like... Je pense qu'on va, comme, une longue distance pour texter quelqu'un. Like, just texte-moi avec ton numéro de téléphone ou just don't text me at all. J'aime pas le Snap, j'aime pas le Insta, les TikTok DMs. Like, j'aime pas les DMs. Just, like, direct messages. C'est trop...
0: Moi, j'envoie trop de j'envoie bien trop de comment est-ce que je pourrais dire? J'envoie trop de memes à du monde. Comme j'envoie tout le temps des memes sur Instagram. Snap, c'est pas mal, je dirais, ma une des sources, probably une des affaires que j'utilise le plus. Même Facebook Messaging avec des affaires. C'est rare que je vais utiliser pas mal, tu sais, mon numéro, c'est rare, peut-être pour des cas extrêmes, mais c'est plus ou moins comme Facebook Messenger, face du livre, on pourrait dire, et tout ça.
1: je dirais que sur Snap, moi, j'envoie des stickers beaucoup, comme je suis un sticker weapon. Il y a tellement de stickers sur mon téléphone de comme des memes, puis chaque fois que quelqu'un dit de quoi de comme stupide ou de comme whatever, je l'envoie. Yeah, yeah. C'est juste, oh, c'est parfait. Puis, ça m'apporte du joie d'en créer, créer plus. C'est juste tellement fun.
0: Je te comprends, donc, honnêtement. Ouais, ça, c'est le fun. Qu'est-ce que j'allais dire? Moi, je sais pas. Moi, j'étais dans une tu m'as, je sais pas. Je crois que j'ai un TDA qui est undiagnosed. Alors, des fois, je vais m'oublier des affaires. Mais tu sais quoi ce qu'on va faire? On va prendre une petite pause musicale.
1: Mm-hmm.
0: Puis là, on va backnir pour dire bye-bye. C'est-tu correct, ça?
1: Yep. Ça marche.
0: Good? Ouais, moi, ça marche. Puis on va aussi écouter Lafayette d'un groupe que j'aime beaucoup qui s'appelle Beaumont. Ça vient tout de Maroon Cook. Ça va bien. Anyways, Lafayette de Beaumont. Bon, de Beaumont. Lafayette de Beaumont. Non. Ouais, c'est ça. Anyways,
1: right.
0: C'est la chanson.
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0: C'était Lafayette du coup.
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0: C'était Lafayette de Beaumont. J'étais trop tôt, hein? Juste un peu.
4: Juste un peu. Hey.
0: But, juste pour vous dire, on a juste une minute de reste, juste pour vous dire que demain, c'est quoi?
4: La même chose, non? On est de retour, quasiment de retour.
0: Ben, c'est ça, exactement. On est dans la même slot pour 3 jours de fil, hein? Lundi, mardi, mercredi. Ça va être toutes nous deux pour, juste pour le... Ben, c'est quasiment le retour. Puis là, prochainement, n'oubliez pas que c'est l'émission du retour dans nos shows solo, que ça soit Mirichi, Saint-Jean. Puis, qu'est-ce que tu parles de dans ton émission?
4: Moi?
0: Ouais.
4: Ben, il faut écouter pour savoir, hein.
0: Ben, c'est ça, exactement. Faut... Toi, t'aimes ça de donner le tease, puis il va donner... pas donner rien aux auditeurs, hein?
4: Oh, yeah, puis, plus ou moins. Elle...
0: Ouais, c'est ça. Puis elle, elle est exceptionnellement à Halifax. Mais si vous voulez écouter elle à Halifax, allez en ligne pour écouter ça. Moi, ça va être à Saint-Jean. Hélène, ça va être à Fredericton. Puis Esteban, ça va être à Miramichi. On a encore un bon 10 secondes. Mais anyways, on va se dire au revoir, puis on se voit demain pour une autre édition de... C'est quasiment le retour. Bye bye!
4: Bye!
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12: Voici maintenant vos informations. Microphone Yvon Duguay. La Fédération acadienne de la Nouvelle-Écosse applaudit chaleureusement la société Vieille Maison Association de Metigan pour l'obtention du prestigieux prix John Bragg pour le Canada Atlantique 2026. Cette importante distinction, accompagnée d'une subvention de 50 000 $, permettra à l'organisme de poursuivre un projet majeur de conservation et d'amélioration de cette demeure construite en 1796 et qui est reconnue comme l'une des habitations acadiennes post-déportation les plus authentiquement préservées au pays. La présidente de la FAN, Denise Comeau-Desautels, affirme que cette reconnaissance témoigne de l'importance de préserver les lieux qui racontent l'histoire des Acadiennes et des Acadiens, contribuant à démontrer toute la richesse et la diversité de notre patrimoine collectif. L'organisme de réglementation de l'énergie extra-côtière de la Nouvelle-Écosse a publié la liste des entreprises admises à soumissionner pour la construction des premiers parcs éoliens en mer du Canada. La Régie Canada-Nouvelle-Écosse de l'énergie extra-côtière a identifié 5 entreprises et 2 consortiums qui ont obtenu l'autorisation à l'issue d'un processus d'évaluation mené entre octobre 2025 et janvier de cette année. Les entreprises sélectionnées devaient répondre à certains critères financiers, techniques, juridiques et sociaux. Un adolescent de la Nouvelle-Écosse accusé d'avoir comploté en ligne avec un jeune du Manitoba pour commettre des attaques simultanées dans leurs écoles rurales respectives fait désormais l'objet d'une nouvelle accusation. Le jeune de 15 ans, originaire de Bridgewater, est accusé d'avoir incité une autre personne à commettre un crime. Cette accusation s'ajoute aux chefs d'accusation déjà existants, incluant complot en vue de commettre un meurtre et d'avoir proféré des menaces. Sa prochaine comparution est prévue le 14 juillet. En mars, la police a reçu des informations d'Interpol et de la police fédérale américaine indiquant que 2 personnes avaient discuté en ligne de leur intention d'attaquer des écoles à Rivers au Manitoba et à Bridgewater en Nouvelle-Écosse. Une perquisition dans une maison de Bridgewater a permis la saisie des plans manuscrits, des armes factices, une bombe artisanale, un fusil d'assaut et des vêtements arborant des symboles haineux. Un déversement de pétrole et une fuite de gaz sur la plateforme Hibernia au large de Terre-Neuve-et-Labrador auraient pu provoquer une explosion meurtrière, selon la Régie Canada-Terre-Neuve-et-Labrador de l'énergie extra-côtière. L'incident survenu le 12 mai a été causé par la rupture d'un tuyau de vidange, entraînant le déversement de 1600 litres de pétrole brut. À ce moment-là, du gaz a également été détecté, mais le déversement de pétrole brut a été stoppé lorsqu'un employé a fermé une vanne manuelle sur la pompe endommagée. Aucun blessé n'a été signalé et le pétrole n'a pas atteint l'océan grâce à l'intervention rapide des employés. Une enquête indépendante est en cours pour déterminer les causes de l'incident et évaluer la gestion de la situation par l'opérateur Hibernia Management and Development. La GRC du sud-ouest de la Nouvelle-Écosse a annoncé avoir retiré de la circulation une 20aine de véhicules dangereux lors d'inspections routières effectuées plus tôt ce mois-ci. La GRC précise que sur les 68 véhicules inspectés, 24 ont été jugés trop dangereux pour circuler et ont été remorqués. Des dizaines de contraventions ont également été distribuées. Les inspections ont été menées dans les comtés de Yarmouth, Digby, Shelburne, Kings, Annapolis et Hants. Les nouvelles du sport dans quelques instants.

0: Parmi les matchs au programme dans la Ligue américaine de baseball, hier, défaite des Blue Jays de Toronto 3-2 devant les Rangers du Texas. Au tennis, la Canadienne Gabriela Dabrowski et la Brésilienne Luisa Stefani ont eu raison des Tchèques Myriam Skoch et Jessica Malečková lors de la finale du double féminin de l'Omnium d'Eastbourne hier.
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2: Dernier coup d'œil à la météo pour la région de Halifax. Le ciel sera variable et on prévoit des possibilités d'averses pour la fin de soirée à 30 % de probabilité, avec des vents en provenance de l'ouest à 20 km à l'heure et des rafales à 40. Ça va toutefois se dégager et les vents vont se calmer au courant de la nuit. Les températures minimales seront de 14 degrés.
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7: Voici maintenant vos informations. Microphone Yvon Duguay. La Fédération acadienne de la Nouvelle-Écosse applaudit chaleureusement la société Vieille Maison Association de Metegan pour l'obtention du prestigieux prix John Bragg pour le Canada Atlantique 2026. Cette importante distinction, accompagnée d'une subvention de 50 000 $, permettra à l'organisme de poursuivre un projet majeur de conservation et d'amélioration de cette demeure construite en 1796 et qui est reconnue comme l'une des habitations acadiennes post-déportation les plus authentiquement préservées au pays. La présidente de la FAN, Denise Comeau-Desautels, affirme que cette reconnaissance témoigne de l'importance de préserver les lieux qui racontent l'histoire des Acadiennes et des Acadiens, contribuant à démontrer toute la richesse et la diversité de notre patrimoine collectif. L'organisme de réglementation de l'énergie extra-côtière de la Nouvelle-Écosse a publié la liste des entreprises admises à soumissionner pour la construction des premiers parcs éoliens en mer du Canada. La Régie Canada-Nouvelle-Écosse de l'énergie extra-côtière a identifié 5 entreprises et 2 consortiums qui ont obtenu l'autorisation à l'issue d'un processus d'évaluation mené entre octobre 2025 et janvier de cette année. Les entreprises sélectionnées devaient répondre à certains critères financiers, techniques, juridiques et sociaux. Un adolescent de la Nouvelle-Écosse accusé d'avoir comploté en ligne avec un jeune du Manitoba pour commettre des attaques simultanées dans leurs écoles rurales respectives fait désormais l'objet d'une nouvelle accusation. Le jeune de 15 ans, originaire de Bridgewater, est accusé d'avoir incité une autre personne à commettre un crime. Cette accusation s'ajoute aux chefs d'accusation déjà existants, incluant

0: Versement de pétrole et une fuite de gaz sur la plateforme Hibernia au large de Terre-Neuve-et-Labrador aurait pu provoquer une explosion meurtrière, selon la Régie Canada Terre-Neuve-et-Labrador de l'énergie extracôtière. L'incident survenu le 12 mai a été causé par la rupture d'un tuyau de vidange, entraînant le déversement de 1600 litres de pétrole brut. À ce moment-là, du gaz a également été détecté, mais le déversement de pétrole brut a été stoppé lorsqu'un employé a fermé une vanne manuelle sur la pompe endommagée. Aucun blessé n'a été signalé et le pétrole n'a pas atteint l'océan grâce à l'intervention rapide des employés. Une enquête indépendante est en cours pour déterminer les causes de l'incident et évaluer la gestion de la situation par l'opérateur Hibernia Management and Development. La GRC du sud-ouest de la Nouvelle-Écosse a annoncé avoir retiré de la circulation une vingtaine de véhicules dangereux lors d'inspections routières effectuées plus tôt ce mois-ci. La GRC précise que sur les 68 véhicules inspectés, 24 ont été jugés trop dangereux pour circuler et ont été remorqués. Des dizaines de contraventions ont également été distribuées. Les inspections ont été menées dans les comtés de Yarmouth, Digby, Shelburne, Kings, Annapolis et Hants. Les nouvelles du sport dans quelques instants. À la Coupe du monde de soccer, Steven Eustachio a marqué dans les derniers arrêts de jeu et le Canada a battu l'Afrique du Sud 1-0, atteignant ainsi la ronde des 16. Pour le premier match de huitième de finale de son histoire, samedi prochain à Houston, le Canada affrontera les gagnants du duel opposant les Pays-Bas au Maroc. Dans la Ligue canadienne de football, les Alouettes de Montréal ont profité d'une autre excellente soirée de travail de Tyson Philpott pour l'emporter 37-35 contre le Rouge et Noir d'Ottawa. Parmi les matchs au programme dans la Ligue américaine de baseball, hier, défaite des Blue Jays de Toronto 3-2 devant les Rangers du Texas. Au tennis, la Canadienne Gabriela Dabrowski et la Brésilienne Luisa Stefani ont eu raison des Tchèques Myriam Skoš et Jessica Malečková lors de la finale du double féminin de l'Omnium d'Eastbourne hier. De
1: 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Vous écoutez toujours le retour, voici votre météo. On a eu des bonnes chaleurs, un maximal de 17 pendant la journée. La température va baisser à un 15. On assume qu'il va y avoir un peu de pluie vers 17 heures du soir. La pluie va continuer jusqu'à demain en espérant qu'elle termine demain parce que mon bal de finissant est le dimanche, mais on va voir. Bref, j'espère que vous avez passé une belle journée et que la météo vous a bien traité.
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vous écoutiez le retour d'été à Halifax avec moi, Ferial, votre animatrice du lundi au vendredi de 16h à 18h. Je suis avec vous pour vous accompagner pendant votre fin de journée, que vous soyez dans l'auto, sur le chemin de retour, en train de finir votre journée ou juste en mode relax à la maison. Merci d'être avec nous. Au programme aujourd'hui, des sujets d'été, des petites questions qui font réfléchir, de la musique et surtout une bonne ambiance pour commencer votre soirée du bon pied. Alors, installez-vous, montez le son et c'est parti pour le retour d'été à Halifax.

Bonjour tout le monde, vous écoutez toujours le retour d'Halifax. C'est Feriel, votre animatrice du lundi au vendredi de 16h à 18h. Parlons de road trip, parce qu'un été sans au moins un petit trajet avec de la musique, ça marque quelque chose. Alors imaginez, vous partez demain matin, aucune limite, vous choisissez la destination, vous alliez où? Mais la vraie question honnêtement, qu'est-ce qui est le plus important dans un road trip? La destination, la musique, la personne avec qui tu pars ou les arrêts complètement improvisés sur le chemin? Je pense que souvent, les meilleurs souvenirs viennent des moments qui n'étaient pas prévus. Mais bref, on va continuer avec la musique sur C98 FM.

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0: écoutez toujours le retour d'été avec moi, Ferielle, votre animatrice du lundi au vendredi de 16h à 18h. Il y a tellement de choses simples qui rendent l'été meilleur. Une crème glacée après une longue journée, les fenêtres ouvertes dans l'auto avec la musique trop forte, une soirée dehors qui finit beaucoup plus tard que prévu. C'est drôle parce qu'on pense toujours aux gros événements, aux voyages, aux festivals, mais souvent, les meilleurs souvenirs viennent des petits moments, au moins pour moi, je dirais. Alors, aujourd'hui, c'est quoi votre petite chose qui vous donne instantanément un vibe d'été? Si vous en avez une, envoyez-nous un message sur nos médias sociaux. Et bien sûr, on continue avec la musique.
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0: Vous écoutez toujours le retour d'été Halifax. Moi, je suis Firiel, votre animatrice du lundi au vendredi de 16h à 18h. Aujourd'hui, on parle de technologie. Est-ce qu'on passe beaucoup de temps sur nos téléphones? Parce qu'on l'utilise pour tout. Parler à nos amis, écouter de la musique, prendre des photos, regarder des vidéos, des séries, à trouver une adresse, commander de la nourriture. Anyways, en même temps qu'on refait tout cela, il y a des moments où on réalise qu'on regarde à notre écran sans même savoir pourquoi, genre comme en train de scroll ou whatever. Alors la question, quelle application pourrait disparaître demain et ça ne changerait absolument rien à votre vie? Si vous avez une réponse et que vous voulez que je vous donne un shout-out sur nos médias sociaux, envoyez un message à notre compte Instagram et je vous mentionnerai demain. Maintenant, on continue avec de la musique.
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exécutez toujours le retour d'Halifax, c'est Feriel, votre animatrice du lundi au vendredi de 16h à 18h. Une petite discussion pour les étudiants aujourd'hui. C'est quoi le meilleur et le pire côté de la vie étudiante? Le meilleur, c'est peut-être la liberté, les amis, les nouvelles expériences, les moments où tout le monde se retrouve. Mais le pire, ça peut être les travaux qui arrivent tout en même temps, ou le manque de sommeil, ou essayer de gérer son temps entre l'école, le travail et la vie personnelle. Malgré tout, c'est une période où on crée beaucoup de souvenirs. Alors, allez créer des souvenirs cet été, prenez du repos, et on continue de la musique avec C98 FM.

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5: Bonjour, ici Jannick Doiron. Voici nos informations. La GRC de la Nouvelle-Écosse a arrêté deux hommes qui auraient menacé d'apporter des armes à feu au palais de justice dans l'intention de commettre des actes de violence. Selon la GRC, la région d'Annapolis, les propos reprochés remontent à avril et ont été signalés à la police au début du mois. Les deux hommes ont été arrêtés la semaine dernière. L'un d'eux, âgé de 41 ans, est accusé de 5 chefs de menace, tandis que le second a été libéré sous condition et doit comparaître devant la cour provinciale le 13 juillet prochain. Une agence de notation internationale qualifie de stable la perspective économique de l'Île-du-Prince-Édouard. Morningstar DBRS indique que la province conserve sa note de crédit A grâce à la croissance économique solide qu'elle a connue ces dernières années. Toutefois, DBRS souligne que la petite taille de l'économie, la marge de manœuvre budgétaire limitée et l'endettement croissant constitueront autant de défis à moyen terme. Les notations de crédit peuvent influencer sur le coût d'emprunt du gouvernement. Une entreprise cherchant à mettre en valeur deux mines prometteuses à Terre-Neuve affirme avoir franchi une étape supplémentaire vers une inspection à la Bourse de Toronto. Newfound Gold Corporation a annoncé avoir reçu une approbation conditionnelle pour inscrire ses actions ordinaires à la Bourse de Toronto et quitter ainsi la Bourse de croissance TSX. L'entreprise porte deux projets miniers dans le centre de Terre-Neuve, la mine Hammerdown, située dans la péninsule de Baie-Verte, et le projet aurifère Queensway, près de Appleton. Le projet Hammerdown a obtenu l'approbation environnementale du gouvernement provincial en 2021. Le gouvernement devrait faire le point le mois prochain sur le processus d'évaluation environnementale du projet Queensway. Le Musée canadien de l'immigration, situé sur le front de mer d'Halifax, célébrera la fête du Canada en organisant une cérémonie de citoyenneté.

0: et une voiture à South Maitland. La GRC a indiqué que l'accident s'est produit hier après-midi sur la route 125. Le motocycliste qui était seul à bord de son véhicule est originaire de Lower Truro et a été déclaré mort sur place. Le conducteur et le passager de la Mazda MX-5, tous deux originaires de Truro, n'ont pas été blessés. Un monument commémorant une journée sombre de l'histoire de Terre-Neuve et Labrador sera dévoilé demain en France. Une réplique de l'arbre du danger est installée de façon permanente au Memorial Terre-Neuvien de Beaumont-Hamel. Le 1er juillet 1916, des centaines de soldats du régiment de Terre-Neuve ont été tués ou blessés lors de la bataille de Beaumont-Hamel. Beaucoup d'entre eux ont péri au pied de cet arbre. L'Université Memorial a collaboré avec des anciens combattants Canada pour réaliser cette réplique peinte par l'artiste Brittany Mitchell. Elle sera dévoilée lors d'une cérémonie spéciale marquant le 110e anniversaire de cette bataille dévastatrice. Au sport hockey, les Sabres de Buffalo ont consenti une prolongation de contrat de 6 saisons et d'une valeur totale de 17,5 millions de dollars US à l'attaquant Beck Malenstein, c'est ce qu'a annoncé l'équipe ce matin. Malenstein, qui est âgé de 28 ans, aurait pu devenir joueur autonome sans compensation le 1er juillet à l'issue de sa 2e saison avec les Sabres. Au tennis, plusieurs Canadiens font leur entrée en scène aujourd'hui au tournoi de Wimbledon. Ce matin, l'Ontarien Denis Shapovalov a été contraint à l'abandon dès son premier match après avoir vraisemblablement subi une blessure à une épaule. On ignore pour l'instant la nature exacte et la gravité de la blessure du représentant de l'unifolié. En boxe, le combat de championnat du monde du World Boxing Council entre le super moyen montréalais Christian Mbili et le Mexicain Saul Canelo Alvarez, qui devait avoir lieu le 12 septembre, a été reporté à la fin du mois d'octobre. Voilà ce qui complète.
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2: Vous écoutez toujours le retour. Voici votre météo. On a eu des bonnes chaleurs, un maximal de 17 pendant la journée. La température va baisser à un 15. On assume qu'il va y avoir un peu de pluie vers 17h du soir. La pluie va continuer jusqu'à demain en espérant qu'elle termine demain parce que mon bal de finissant est le dimanche, mais on va voir. Bref, j'espère que vous avez passé une belle journée et que la météo vous a bien traité.
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Vous écoutez toujours le retour d'Halifax de C98 FM. C'est Firiel, votre animatrice du lundi au vendredi de 16h à 18h. Question importante. Comment commencez-vous votre journée? Est-ce que vous êtes le genre de personne qui se lève tôt, prend son temps, déjeune et est prêt pour la journée? Ou plutôt le genre de personne qui appuie sur snooze 5 fois, se prépare en vitesse et court presque dehors? Je pense que on a toute une routine différente et honnêtement, certaines personnes réussissent à être productives à 7h du matin. Je ne sais pas comment elles le font. Anywho, on va continuer avec la musique à C98 FM.

0: le retour d'Halifax, c'est Feriel, votre animatrice du lundi au vendredi de 16h à 18h. Aujourd'hui, on parle des petits moments avec nos amis parce que souvent, les meilleurs souvenirs ne sont pas les gros événements. C'est une conversation à minuit, un trajet en voiture, une blague que personne d'autre ne comprend ou une journée normale qui devient mémorable. C'est fou comment les moments simples peuvent devenir ce qu'on parle toujours encore des années plus tard. C'est quoi un petit souvenir que vous avez avec vos amis que vous n'oublierez jamais? Envoyez-nous un texto. On écoute la musique à C98FM.
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0: retour d'Halifax sur C98FM. C'est Feriel, votre animatrice du lundi au vendredi de 16h à 18h. Dernière question pour la journée. Si vous deviez créer la playlist parfaite pour un été, vous mettez quoi dedans? Il y a toujours des chansons qui donnent automatiquement une certaine énergie, des chansons pour conduire, pour une journée à plage, pour une soirée avec ses amis. Et ce qui est drôle, c'est qu'une chanson peut complètement changer notre humeur en quelques secondes. Alors, c'est quoi la chanson qui représente votre été cette année? Envoyez-nous un texto sur nos médias sociaux et on continue avec la musique.
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0: c'est toujours le retour d'Halifax. C'est Feriel, votre animatrice du lundi au vendredi de 16h à 18h. Aujourd'hui, on parle des plans improvisés parce que je trouve que les meilleurs moments arrivent souvent quand rien n'était prévu. C'est mon sujet très go-to aujourd'hui. Je pense parce que hier était mon prom, puis le vendredi était mon grad. So, la planification entre ces deux, puis là, le fait que c'était pas vraiment trop mémorable, je vais vous dire ça, c'était fun, mais il n'y a pas de quoi de très spécial. Quelqu'un qui envoie un message, on fait quelque chose ce soir et finalement ça devient une soirée dont tout le monde se rappelle est plus touchant pour moi parce que hier soir, après mon prom, on a décidé de faire un sleepover. J'avais pas dormi la nuit parce que je travaillais le matin, mais j'ai resté jusqu'à 2h du matin et puis c'était tellement fun. J'ai eu plus de mémoire, comme de souvenirs dans ce moment que être au bal et de juste danser. J'avais dit plus tôt que j'avais plus de questions, mais j'en ai une autre. Est-ce que vous êtes plus le genre de personne aimée tout planifier d'avance ou préférez-vous quand ça arrive spontanément? Laissez-nous savoir sur nos médias sociaux. On continue avec de la musique.
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18h04, bonsoir à tous et bienvenue. C'est Martin avec vous jusqu'à 20h ce soir pour le meilleur des années 90. En cette très belle journée, 29 juin, dernier lundi du mois de juin 2026. On est rendu au mois de juillet déjà. Il y a la fête du Canada qui approche. Commence à faire beau, commence à faire super beau, on se plaint pas. Fait que ça commence à sentir l'été, un peu plus, je dirais. Salutations aux gens qui nous écoutent à Saint-Jean sur le C105 Miramichi, C93

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oui, c'est toujours Martin avec vous jusqu'à 20h ce soir. On vient tout juste d'entendre les Stone Temple Pilots avec la chanson Creep 1992 pour cet album des Stone Temple Pilots qui nous proviennent de la côte ouest aux États-Unis. Ils faisaient partie du mouvement grunge au début des années 90. Je vous disais qu'il faisait beau aujourd'hui dehors. 28 degrés présentement à Fredericton, ensoleillé. Et je pense que demain, c'est supposé de faire encore plus chaud. Alors, ça commence à ressembler un peu plus à l'été à Fredericton. N'oubliez pas, l'émission est aussi disponible sur Internet. cmedia.ca. Et puis, vous êtes capable de m'entendre à tous les lundis. 18h jusqu'à 20h. On poursuit avec Everlast et Put Your Lights On avec Santana à la guitare.

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2: Oui, c'est 18h50, c'est toujours Martin avec vous jusqu'à 20h ce soir pour le meilleur des années 90. On vient tout juste d'entendre House of Pain avec la chanson Jump Around. Je vous parle un peu de la FIFA, la Coupe du monde de soccer. Le Canada a gagné en fin de semaine contre l'Afrique 1-0. Alors, ça veut dire que le Canada poursuit les séries là, du soccer. Leur adversaire n'a pas été confirmé encore, mais la prochaine partie devrait être cette semaine ou la semaine prochaine. Alors, félicitations au Canada qui a gagné contre l'Afrique en fin de semaine 1-0. On poursuit avec une chanson de Kiss. Je sais que mon émission, c'est supposé couvrir juste les années 90, mais parfois, je me permets de faire jouer des tunes des années 70. Kiss, Shock Me avec Ace Frehley. J'espère qu'il n'y aura pas de commercial parce que ça ne marche pas à soir.

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2: minutes, c'est toujours Martin avec vous jusqu'à 20h. Il reste une demi-heure ensemble pour le meilleur des années 90. Émission aussi disponible sur Internet, cmedia.ca. Salutations aux gens qui nous écoutent à Saint-Jean sur le C105, Miramichi C93, Halifax C98, Fredericton sur le C90. C'est Martin, live en direct des studios de Fredericton, comme tous les lundis, 18h jusqu'à 20h. Je sais que c'est le meilleur des années 90, mais je me permets de mettre une chanson des années 70 parce que...

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8: Oui, 19h50, c'est tout pour moi. Merci beaucoup d'avoir été là. On se donne rendez-vous lundi prochain à 18h jusqu'à 20h pour le meilleur des années 90. L'émission aussi disponible sur Internet, cmedia.ca. Félicitations aux gens qui nous écoutent à Saint-Jean sur le C105, Fredericton C90, Miramichi C93 et Halifax sur le C98. Je vous laisse avec une chanson de 1990 de Guns N' Roses, une chanson qui s'intitule Patience. Ciao.
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Hey, salut tout le monde, bienvenue à Canrock, le tour de la francophonie musicale canadienne avec Lalonde des ondes, Marc Lalonde au micro. Toujours un plaisir, et oui, chaque semaine, être là avec vous, à vous proposer de l'excellente musique francophone. Cette semaine, au menu, j'ai du Plywood Joe, du Jacques Surette, Julie Aubé. L'album de la semaine, je vous reparle de l'album de Kristen Myrtle. Superbe album, vous allez voir, c'est vraiment génial comme album, allume mon courage. On va entendre également Les Aigles, Joël Leroy, Les Païens, Brasse Camarade, Jocelyne Baribeau avec une belle nouveauté, et aussi Amy Rebelle de la Saskatchewan. Donc, vraiment de la très bonne musique cette semaine à Canrock, l'autoroute de la francophonie musicale canadienne. Bien sûr, on commence avec une chanson souvenir et on commence avec le bloc des Maritimes dans quelques instants à Canrock. Ne bougez pas!

Et oui, bien le bonjour, bienvenue à Canrock, l'autoroute de la francophonie musicale canadienne avec la longue des ondes. Et comme à l'habitude, parce que cette émission-là est diffusée à travers le Canada, mais je fais pas ça tout seul, je fais ça avec des partenaires super importants que j'aime mentionner de temps en temps et les remercier surtout. Donc merci à l'Arc du Canada, l'Alliance des radios communautaires du Canada, merci beaucoup. Merci beaucoup aux directeurs et directrices de programmation des stations suivantes. CHMR Saint-Jean-Terre-Neuve-Labrador, CKJM Chiticamp, CIFA Baie-Sainte-Marie en Nouvelle-Écosse, le réseau C-Média avec des stations à Saint-Jean, Fredericton, Miramichi et bien sûr Halifax en Nouvelle-Écosse. Et donc l'Île-du-Prince-Édouard aussi, Radio Île-du-Prince-Édouard, qu'on peut écouter en streaming via le radioipe.ca, radioipe.ca. On espère qu'au printemps, on aura droit à une audition pour essayer d'avoir une licence permanente. On leur souhaite, on est derrière eux à 100%. Donc, merci bien de diffuser l'émission. Bien entendu, commentaires, suggestions, contacts d'artistes francophones qui ont d'excellents produits en français ou instrumental. Vous pouvez m'envoyer leurs coordonnées via le canrockcdn@gmail.com. canrockcdn@gmail.com. Je vais rentrer en contact avec eux, recevoir leurs produits et sûrement le faire tourner ici à Canrock pour le plaisir des auditeurs. Bien entendu, c'est la même adresse. Si vous avez des demandes spéciales, des dédicaces que vous aimeriez faire, écrivez-moi un petit mot, je vais vous lire et dans la mesure du possible, essayer de répondre à votre demande. On y va en musique avec le Bloc des Maritimes, bien sûr. On commence toujours par le Bloc des Maritimes. Un beau souvenir d'une des premières chansons de Joey Robin-Haché, Lune de sang.

l'une de sang, c'est une des premières pièces, des premières chansons de Joey Robin Haché que j'ai joué à Canrock. Avec beaucoup de plaisir, je me remémore ce temps-là, à peu près 25 ans, sinon un peu plus. Donc, Joey Robin Haché, l'une de cent très bonnes pièces de son album Stigmate, si je me souviens bien. Donc, vraiment intéressant. Ce qui est intéressant, c'est que si j'ai joué cette pièce-là en souvenir, c'est pour vous dire qu'une une amie à moi, une femme remarquable qui a beaucoup, beaucoup, mais beaucoup fait pour les artistes acadiens, fête ses 25 ans aujourd'hui. Carole Doucet, qui est responsable du Le Grenier Musique, ça fait 25 ans qu'elle fait de la promotion des artistes acadiens. On peut en nommer quelques-uns, là, comme mon oncle Jason, Marie-Jo Thériault, bien d'autres aussi. Donc, ça fait 25 ans qu'elle fait la promotion des artistes de la musique francophone, les Acadiens, au niveau des Maritimes. Bravo, ma chère Carole Doucet. Tu mérites tous les honneurs qu'on te donne. Prends-les faisant une source de motivation pour continuer un autre 25 ans. On va entendre d'autres artistes qui sont sous la bannière de Le Grenier Musique. Plywood Joe, qui est l'alter ego de Joey Robin Haché, bien sûr, avec Kubota. Et aussi, on va entendre tout simplement Ma Petite Car Noire de M. Jacques Surette. Très bonne chanson, une des très bonnes chansons de Jacques Surette, qui, soit dit en passant, si je ne me trompe pas, est en tournée au niveau des Maritimes. Donc, c'est ainsi. On lui souhaite beaucoup de plaisir à rencontrer du public, M. Jacques Surette. Mais pour l'instant, Kubota, l'alter ego de Joey Robin Haché, M. Plywood Joe. Oui, oui, oui. All right.

Et voilà, ma petite carte noire de M. Jacques Surette. Et je me suis trompé un peu avec Jacques Surette. Je disais qu'il était en tournée dans le Nouveau-Brunswick. C'est un peu vrai, quand même. Hein, je ne me suis pas mélangé pour rien. En début du mois de mars, il se retrouve du côté de la Colombie-Britannique pour aller rencontrer les jeunes et les gens, les francophones de ce côté-là. Il y a plusieurs spectacles à faire de ce côté. Et à partir de la mi-mars, il revient chez lui, plus ou moins, c'est-à-dire au Nouveau-Brunswick, pour d'autres spectacles dans les écoles et les salles de spectacle, et rencontrer ses amis, les Acadiens. Donc, ça va très bien pour M. Jacques Surette. Et encore une autre fois, j'espère que tu as l'écoute. Si oui, ma chère Carole Doucet, je t'embrasse, je te serre bien fort dans mes bras. Félicitations pour ce beau 25 ans de promotion de Le Grenier Musique. Lâche pas, les Acadiens ont besoin de toi et puis tu fais une très très belle job. Continue ton beau travail et encore une fois, merci pour ces 25 belles années de promotion de la culture acadienne. D'un anniversaire à l'autre, le 1er mars dernier, aujourd'hui pour certaines stations, il y a Colin Power qui a fêté ses 30 ans de carrière quand même, 30 ans de carrière pour le faire, et elle a fait un lancement double de deux albums, soit Colin Power et aussi la tournée merveilleuse. Ça s'est fait au Majestic à Saint-Jean. Et puis, il y a le groupe Poire aux Poutines qui était présent. Donc, on va entendre une belle chanson qui s'appelle À la Fontaine de Colin Power. Et allez sur YouTube et faites Femme Julie Aubé pour regarder le beau clip qu'elle nous propose. On va l'écouter par la suite. Mais pour l'instant, voici la francophile de Terre-Neuve, Colin Power.

clip de Julie Aubé, femme sur YouTube. Allez voir, allez cliquer ça, c'est vraiment merveilleux. Il me reste le temps d'une dernière chanson. Voici Vicky Deveau, L'amour c'est comme. Elle se promène en ce moment à travers la Nouvelle-Écosse pour rencontrer les jeunes dans les écoles à faire de la musique. Bravo Vicky, lâche pas.

Vous êtes de retour à Canrock, l'autoroute de la francophonie musicale canadienne avec la longue des ondes. Et à ce temps-ci de l'émission, bien sûr, c'est mon commentaire de disque de la semaine, commentaire de disque d'un album reçu récemment, là, quelques jours, quelques semaines, quelques mois, des albums souvenirs. Et aujourd'hui, c'est un album qui s'est retrouvé en sixième position de mon top 10 de 2025. Allume mon courage de Christine Martel. Auteur, compositrice, interprète de Mahone Bay en Nouvelle-Écosse, Christine Martel a voulu se rapprocher de ses racines acadiennes en nous offrant son quatrième opus, Allume mon courage. Elle a lancé ce disque francophone à la fin du mois de mars 2025. Sur ce disque, elle nous offre un univers folk rempli de nostalgie. Tout en douceur, on est séduit par des textes puissants qui nous interpellent sur la fragilité du cœur, les souvenirs parfois heureux, parfois blessants. Les orchestrations sur cet album-là sont très folk, aux allures pop et sont irrésistibles. Les guitares et le piano sont souvent les maîtres du jeu de ce, et très accrocheurs de cet album. Je vous donne une adresse, c'est tout simple, kristenmartel.bandcamp.com, kristenmartel.bandcamp.com. Allez découvrir cette artiste-là si vous ne l'avez pas encore découvert, si vous ne la connaissez pas. Elle a une très belle voix, très bel univers. Voici tout simplement la pièce-titre de son quatrième album, un album francophone. Allume mon courage. Voici l'auteur, compositrice, interprète de Nouvelle-Écosse, Christine Martel.

Avec sa voix un peu mielleuse, Kristen nous charme tout au long des 6 chansons qui sont offertes sur ce disque. J'apprécie grandement comment c'était avant, qu'on va entendre dans quelques instants. Vous allez voir, c'est une très belle pièce. Ça nous dévoile toute la pureté de sa voix, vraiment magnifique. La pièce titre, on vient de l'entendre, c'est vraiment merveilleux. C'est un autre excellent exemple de sa richesse de l'univers de Kristen Martell. Cette auteure-compositrice-interprète termine son album avec une superbe version instrumentale de la pièce titre. C'est vraiment génial, c'est bien fait. Encore une autre fois, kristenmartell.bandcamp.com. kristenmartell.bandcamp.com. Ça commence avec un K, bien sûr. Et on va écouter une autre pièce, comme je vous disais, une des belles pièces de l'album. Voici comment c'était avant. Voici Kristen Martell à Canrock.

Petite oasis francophone dans sa carrière anglophone, Kristen Martell réussit à nous séduire avec son album « Allume mon courage ». Avec beaucoup de musicalité et de justesse dans sa voix, cette néo-écossaise nous arrive avec un produit fort réussi qui nous caresse tendrement. « Allume mon courage », un univers exceptionnel dont on y doit tendre l'oreille. C'est vraiment très intéressant comme pièce, comme univers, comme produit francophone. Donc, merci à Kristen Martell. Vous pouvez la découvrir via Bandcamp. Donc, kristenmartell.bandcamp.com. kristenmartell.bandcamp.com. Allez faire un tour, allez découvrir. Allez l'encourager surtout, c'est important. On la réécoute avec une autre pièce. J'espère que tu vieillis. Voici Kristen Martell.

Beau souvenir de Pure Laine tiré de la compilation La Nuit l'étant, 25e anniversaire. Donc 1973-1998, je me souviens bien. Et c'est Pure Laine, le groupe dont faisait partie un certain Paul Demers. Petite parenthèse, Paul Demers qui a beaucoup appuyé Can Rock, en tout cas m'a beaucoup encouragé à continuer ce que je faisais. Merci encore une fois, Paul. On ne t'oubliera pas. Jamais, jamais, jamais. Ça, c'est sûr et certain. La nuit sur le temps. Bien sûr, on est le 1er mars, la semaine du 1er mars. La nuit sur le temps, c'est bien sûr un gros événement qui se passe en mars de chaque année. C'est vraiment important. Et cette année, c'est le 21 mars au Collège Boréal. Donc, La nuit, c'est le temps, chante l'Uronie. Donc, Jean-Marc Lalonde, qui vient de la Uronie, de La Fontaine, ou Penetang-Bouchine La Fontaine, sera l'animateur de la soirée. On va avoir des concerts, des spectacles de Joël Leroy, Chuck Labelle, Michel Paiement, et, en primeur, le grand retour que j'ai hâte d'y être, Brasse Camarade sera de retour sur scène, donc ça c'est quelque chose à voir bien sûr. Par la suite, après la nuit au petit café à côté de la salle de spectacle, Ewar va nous accompagner pour le reste de la soirée et de la nuit peut-être, qui sait. Donc tous les détails, lanuit.ca, dépêchez-vous, je ne sais pas s'il reste des billets, mais dépêchez-vous, lanuit.ca. Allez voir l'information qui s'y retrouve. Vous procurez des billets, vous allez passer une belle soirée le 21 mars 2026 au Collège Boréal. La nuit chante l'Uronie, ça vaut la peine. La veille, ben, c'est le gala souvent de La Nuit sur les temps et on a invité un groupe de la Uronie justement, Les Aigles, à venir faire quelques chansons, dont sûrement celle-là, Avec toi, Nouveauté des Aigles. Ça, on a un peu Beatles, mais c'est très intéressant, on les écoute. Les Aigles avec toi.

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1: Deuxième heure de Canrock, le tour de la francophonie musicale canadienne avec la longue des ondes. Et comme à l'habitude, en début de deuxième heure, je tiens à remercier sincèrement les partenaires qui m'aident comme ça à partager la richesse de la musique franco-canadienne d'une petite mer à l'autre, comme dirait Yvon Deschamps. Donc, merci à l'Arc du Canada, l'Alliance des radios communautaires du Canada. Merci beaucoup. Merci beaucoup aux directeurs, directrices de programmation des stations suivantes. CGRO 177-179 Carlsbad vs. Embrun-Castleman. CGFO Ottawa. Radio Web des productions JB au www.prodjb.com. Chip FM 101.9 Fort-Colonge, Québec. CFRH, la radio francophone du comté de Simcoe en Ontario. Et bien sûr, CHOQ Toronto, Ontario. Merci beaucoup de diffuser ou rediffuser l'émission. Bien entendu, commentaires, suggestions, contacts d'artistes francophones qui ont d'excellents produits en français ou instrumental. Ça tourne chez vous, ça tourne nulle part ailleurs, même pas à Canrock. Envoyez-moi les coordonnées de ces artistes-là via le canrockcdn@gmail.com. canrockcdn@gmail.com. Je vais rentrer en contact avec l'artiste, recevoir le produit et sûrement le faire tourner ici sur Canrock pour le plaisir des auditeurs. Même adresse, demande spéciale, dédicace, chansons que vous aimeriez entendre d'artistes francophones hors Québec, canrockcdn@gmail.com. Bonne nouvelle, Rod Swamp, nouvel album à la fin mars, aux alentours du 20 mars. Et on nous propose une première chanson qui s'appelle « Une frette ». Voici un groupe de la région de la Capitale-Nationale. Voici les Rod Swamp à Canrock.